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Ça se termine le 5 septembre. Le Théâtre d'été Saint-Pierre-Baptiste qui présente Sortie de filles, qui est une comédie d'Alain Turcotte. 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Et vous avez jusqu'au 5 septembre pour aller voir la pièce. À tête forte, merci d'être à l'écoute en ce dimanche 23 août. Danaï Thériault qui est avec vous jusqu'à minuit.

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0: Fait comme je disais le 19 juin dernier, salut. Salut, Fred Gauthier.
1: Salut, Max.
0: Content de te retrouver.
1: Ben oui, moi aussi.
0: Content de vous retrouver un peu partout, que vous soyez à Saint-Jean, Saint-Hyacinthe, à Drummond, à Victo, à Thetford, à Latuc, partout en Abitibi. De retour dans vos 100 000 matins pour une belle année de radio à venir encore. J'ai changé sur ma feuille le numéro de show. Show 001.
1: Ouais, on repasse en neuf.
0: Ouais, on repasse en neuf. Ça va être une belle année radio. Ça va être le fun. On va vous présenter tout ça dans les prochaines minutes. Content de te retrouver. Passez un bel été.
1: Oui, certain, ouais.
0: C'est le fun?
1: Travailler fort, mais oui.
0: Ouais, bien content. C'était un bizarre d'été parce que, tu sais, fait très, très, très, très beau. Il a mouillé beaucoup.
1: Oui.
0: Il s'est passé un paquet d'affaires. Je sais que mes amis dans les terrains de golf l'ont trouvé difficile un peu au niveau de la pluie. Cette année, les activités estivales, les vacances. Je sais qu'il y a du monde qui se sont prévus des vacances. Une année, bang, ça s'est mis à leur tomber sur la tête.
1: Je pense que les festivals ont été chanceux. Dans l'ensemble, tu sais, des gros shows, les gros spectacles. On pense à l'International des Montgolfières, le Festival de la Poutine, tu sais, partout. Ça n'a pas été si pire que ça pendant les festivals. Le reste du temps, un peu de la chenoute.
0: Mais il a mouillé pas mal. Puis c'est fou parce qu'on dirait qu'on s'attend tellement à ce que pendant l'été, il n'y a jamais de pluie. Toutes les fois qu'elle laisse barrer encore la maudite pluie de barbe. Bon. Ça finit tout le temps comme ça. Mais là, ça a été vraiment un bel été. Reposé beaucoup. Beaucoup de temps avec les enfants, évidemment. Ouais. Là, parce qu'avec l'horreur du matin, ma blonde a fait 40 matins de déjeuner, 40 semaines de déjeuner par année.
1: Après un break l'été.
0: Beaucoup. Fait que l'été, c'est papa qui fait les crêpes, paiseux, puis tout ça. Puis j'aime ça, tu sais. Mais là, ça, c'est genre de venir. Non, c'est parce que j'ai des enfants, moi, qui, le matin, sont durs à partir.
1: Okay.
0: Puis papa, il est plus lousse que maman. T'sais, maman, elle, faut qu'elle aille au bureau, puis elle a faut qu'à telle heure elle soit au bureau, puis tout ça. Moi, l'été, matin.
1: On peut bien prendre notre thé,
0: là. Voilà. Regarde, à 11h, si tu veux. Je te dis. Et 11h, en pyjama, en faisant des signes de paix, là. Ça dérange pas, là. Si tu veux manger, toi. Mais, pour vrai, on a vraiment eu du fun. C'était vraiment un bel été. Puis c'est cool de pouvoir passer autant de temps avec les enfants. Puis de vivre notre premier été de camp de jour. Avec Mylène. Parce que Mylène est dans de la maternelle. Puis la première année, commence la première année cette semaine. Fait que là, c'est des camps de jour de la ville, camps de hockey, puis tout ça. Puis bizarrement, il a plus aimé ses camps de hockey que chanter des comptines avec Zazou, puis Fafouin, puis les autres moniteurs.
1: Est-ce que les camps de jour ont survécu à Milan? Parce que si tu dis que ton gars, il a du gaz.
0: Hey, écoute.
1: C'est que pour un animateur, il faut qu'il soit on, l'animateur, là,
0: quand
1: Milan est là.
0: Les camps de jour de la ville, je pense que c'était moins pire que les camps de hockey, parce que les camps de hockey, la dernière semaine, je vous raconte vite, parce que ça me fait rire, la dernière semaine, c'est tous ses chums de hockey ensemble. Fait qu'il a fait comme 2 semaines de camp de la ville, puis 3 semaines de camp de hockey. Puis camp de hockey, c'est dans mon bout, c'est une école de hockey. Puis du matin au soir, c'est hockey, soccer, basket, handball, multisport, ça bouge, puis tout ça. Puis des fois, il y a comme un ami, 2 amis, 3 amis avec lui. Mais la dernière semaine, tous les parents, on s'était parlé. Et tous les chums de 2 équipes différentes, en fait, là, se sont tous inscrits en même temps. Fait que le lundi, on va les chercher. On arrive pas mal tous à l'heure, parce que ça finit comme à 4h à peu près. On arrive là, puis les moniteurs sont à côté, comme ça, sur les portes, sont verts. Ils sont comme, enfin, vous êtes arrivés. On n'est plus capable.
1: C'est qui le maudit parent qui a pensé qu'il les amenait tous en même temps? Qui c'est qui a fait le groupe Facebook?
0: Même moi dans le champ. Puis les gars, c'est normal, là, c'est 14 petits chums de 6-7 ans ensemble qui sont contents de se voir.
1: C'est sûr.
0: Là, c'est le concours de c'est qui le plus tatan des 14, à peu près, là, ou le plus excité. Fait qu'on fait tout comme, ben c'est...
1: Ouais.
0: On est désolé. Puis là, je passe à côté du coach en chef, Gab. Je salue Gabriel Desjardins qui joue pour le bataillon de Saint-Hyacinthe. Je passe à côté de lui, puis comment ça a été? Il me regarde, c'était très difficile. Il dit, si ça se blesse pas d'ici vendredi, il va se passer de quoi? Fait qu'on les a tous punis sévèrement, puis le lendemain, ça, je suis comme des images.
1: Ah bon, ben voilà.
0: On a eu du fun. Mais blague à part, content d'être là, content de vous retrouver. Merci d'être avec nous autres. Si jamais vous voulez nous jaser, 1-855-40-RADIO, 1-855-407-2346. Ça va nous faire plaisir d'échanger avec vous autres par téléphone, par texto. Peu importe où vous êtes, plein d'affaires à venir aujourd'hui. On vous présente ça dans les prochaines. On va parler à notre ami Martin Allard à 7h40 ce matin. Parce que peut-être que, retour des vacances, vous vous dites, ouais, là, je me remets en forme. Détox, régime, puis envoie donc. On va s'en parler avec Martin Allard tantôt. Ça marche, toutes ces affaires-là. Mais au retour, je vais vous présenter ce que ce sera vos 100 000 matins cette année à la radio pour l'année qui s'en vient. On part ça avec Si j'avais su, voici Francis de Grand Prix. Vous allez entendre également Jonas and the Massive Attraction avec Respire ou Respire.
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0: La meilleure de la musique, c'est « Oh, on est content de vous retrouver dans les 100 000 matins ». On a entendu Francis de Grandpré, Jonas Avenir, Bob Bissonnette, Vincent Vallière. Vous allez voir, la line-up musicale change pas. On va encore vous présenter le meilleur de la musique. On est bien content de faire ça. Mais surtout, ce qui va caractériser le show cette année, c'est nos collaborateurs que vous allez retrouver dès la semaine prochaine de façon vraiment régulière. Là, c'est comme... On rentre, on place le show. La semaine prochaine, tout le monde va entrer.
1: C'est un camp d'entraînement que j'ai dit, moi.
0: C'est ça. Je veux commencer par vous dire que nos collabos sont à peu près tous de retour, dans la mesure où, si on a beaucoup aimé parler auto avec Marc Bouchard, oui. On va retrouver Marc le lundi. Francis Frappier va être avec nous autres demain pour la chronique finance. Mercredi, coach Vanessa Boulay. Tellement de retrouver Vanessa. On s'est parlé un peu cet été. Elle est en pleine forme. Tu sais, on dit... c'est drôle, on dit... coach Vanessa Boulay, mais elle, c'est vraiment mindset, entraînement, vie active, façon de voir un peu comment on se perçoit. Puis c'est toujours des bonnes discussions avec Vanessa. Puis je sais que ça fait tout le temps beaucoup de vagues. Elle reçoit beaucoup de messages suite à ses chroniques. On est bien, bien heureux de la retrouver, de la ramener. T'sais, on change pas une formule gagnante. François Charron au web le jeudi qu'on va retrouver. Chronique web, tout ce qui se passe, les nouveautés technologiques. J'ai assez hâte. Puis là, j'ai une affaire, je veux parler à François. Là.
1: Qu'est-ce qui vaut la peine que t'achètes ou non?
0: Non, mais non, oui, okay. Oui, puis non, oui. C'est parce que... Je veux lui parler. Je veux lui parler. Je suis en train de lentement mais sûrement me défaire de ma Apple Watch parce que ça fait des années que je ne montre à Apple, puis j'aime bien bien ça. Puis là, j'ai comme repris goût à remettre des belles montres. Fait que là, je m'en suis acheté une cet été parce que là, je trouvais ça épais là, de faire de la télé avec tous des gars qui ont des super belles montres. Moi, je suis là, j'ai fait un courrier de ma montre. Fait que j'ai commencé je me suis racheté une montre, mais là, il y a comme d'autres systèmes, d'autres alternatives là, qui font ce que l'Apple Watch font. Je vais en parler avec François de ça cette semaine. Fait qu'on aura plein de questions techno avec François Charron et Jean-François Dumas avec nous autres le vendredi encore pour faire le tour de l'actualité. Puis là, ça brasse dans l'actualité, justement.
1: Effectivement. Ouais. Vanessa, one of the boys, finalement.
0: Ouais, one of the boys. Ouais. Ça va être ça avec Vanessa. Puis ce qui est fou avec GF, c'est que ça va un peu teinter aussi où le show va s'en aller lentement, mais sûrement. Pas qu'on va faire d'actualité à temps plein, là, puis je suis pas Paul Arcand, puis j'ai pas envie de faire ça non plus.
1: Bon, on sera pas de la grosse politique ici.
0: Non, sauf que on va peut-être à l'occasion s'en aller dans des discussions qui sont un petit peu plus actualité. Comme tantôt, exemple, on va s'en parler. J'ai envie de vous poser la question à propos des tarifs. Vous entendez beaucoup parler de la guerre présentement entre le Canada et les États-Unis, la guerre tarifaire, les tarifs qui vont monter sur certains produits canadiens. Mark Carney, présentement le premier ministre du Canada, qui est en discussion avec Donald Trump, qui menace même de se retirer de la table de discussion pour l'accord de libre-échange entre le Mexique, le Canada et les États-Unis, tellement ça brasse.
1: Même du côté des États-Unis, ils sont pas certains non plus. Il y a une gang des États-Unis qui sont pour, puis une autre gang qui sont contre cette guerre-là.
0: Ouais, puis dans les épiceries, présentement, ça se ressent. S'il y a eu un genre de boycott pour les produits américains, ça s'est comme estompé un peu. Là, c'est en train de revenir. On va s'en parler tantôt. On va faire des choses comme ça, mais ça va tout le temps être en vous posant des questions à vous. Oui. Tu sais, comment vous vous retrouvez dans cette situation-là, tu sais? C'est drôle, j'étais aux États-Unis en fin de semaine, on était au chalet à mon ami Gilbert Delorme. Puis Gilbert, c'est un Québécois qui habite aux États-Unis, comme beaucoup de Québécois qui ont des chalets dans l'État de New York, dans le Vermont, ces affaires-là. C'est quoi l'état d'esprit présentement? On va s'en parler tantôt. Parlant de Gilbert, la game à 7 heures, à compter de la semaine prochaine, à compter de lundi, la game, notre segment où on parle de hockey, où on parle de sport, ben à tous les matins, à 7 heures, à compter de la semaine prochaine, c'est Gilbert Delorme qui va s'installer avec nous autres. Parce que vous le savez, Arsenal Media, c'est porté acquéreur de BPM Sport, donc ça va être officialisé dans les prochains jours. Le groupe Arsenal deviendra et propriétaire. C'est une affaire de papier, de paperasse, de bureaucratie, de monsieur à cravate. Puis tout ça, quand ça va être signé, puis ça va être fait, tout ça. Arsenal va être officiellement propriétaire de BPM. Et la semaine prochaine, c'est la rentrée pour BPM Sport. Je vais animer une émission de radio là-bas également. Mais Gilbert va être avec nous autres à tous les matins. Et vous allez entendre de plus en plus de voix d'artisans de BPM Sport qui vont venir vous parler de sport à haut, notamment. Et vous aurez la chance, justement, d'entendre Gilbert avec nous autres à tous les matins, à 7 heures dans la game.
1: Avec la fun, ça.
0: Je veux remercier les collabos qui étaient avec nous autres l'année passée. Luc Gélinas, Karel Aymar, Nicolas Cloutier. On a eu vraiment, vraiment du gros fun avec eux autres. Bruno Gervais, le boss. The boss. Sylvain Chamberlain. Mais là, c'est Gilbert qui s'installe avec nous autres. On a bien, bien hâte. Tu sais, Gilbert a joué pour le Canadien, Gilbert a joué pour les Red Wings, il a joué pour les Pingouins, il a joué dans la Ligue nationale de hockey pendant 12 ans. C'est un passionné de la game qui regarde tous les matchs. Calme, assis dans son sofa, dis pas un mot. dis pas un mot, t'as si, regarde ça. Il n'y a jamais de bout sur son sofa en disant, ben voyons! Comme ça. Ouais. Fait qu'on va en parler avec Gilbert de ça. Fait que ça ressemble à ça, le show.
1: Fait qu'à partir de la semaine prochaine, maintenant, le mot parfait dans les 100 000 matins devient parfait.
0: Parfait. T'enlèves le i, le t à la fin, puis ça va être juste.
1: Parfait.
0: Parfait. Ça va être bien, bien fun. Fait que ça ressemble à ça, le show, pour cette année. N'hésitez jamais à nous écrire également, que ce soit sur Facebook. J'ai vu que t'es revenu officiellement sur Instagram.
1: J'ai été obligé de m'abonner sur Instagram parce que je veux intéresser mon garçon à aller à une maison des jeunes.
0: Dans le coin de Mascouche. Ben oui.
1: Puis les jeunes ne vont plus sur Facebook. Hein. Facebook, c'est une affaire de vieux.
0: Ouais, c'est pour les vieux.
1: Ouais. Les jeunes qui sont sur Facebook, c'est parce qu'ils veulent rejoindre leurs parents ou leurs grands-parents.
0: Ouais, c'est ça.
1: Mais sinon, ils sont sur Instagram, TikTok et Snapchat et tout ça. Fait que pour le bienfait de mon garçon, je me suis ouvert un compte Instagram.
0: Puis là?
1: Ben, je suis abonné à... Une affaire, la maison des jeunes, la Mascouche. J'ai rien partagé, j'ai pas de photo. Vous pouvez me trouver, mais.
0: T'as pas de real encore?
1: Oh, c'est quoi?
0: Un que? Va t'expliquer ça dans le genre. D'intoune dans toi, là. Vous allez voir. Fait qu'on va tout faire ça, c'est-à-dire qu'on va avoir du fun. On va s'amuser, puis on va rouler ensemble pour cette belle année de radio-là. À venir, on a très, très hâte d'accueillir Gilbert dans le show, puis de retrouver nos collabos. Puis Martin Allard va venir faire son tour dans le show aussi de façon régulière. On va lui parler, lui, ce matin à 7h40, parce que Marc Bouchard est en vacances cette semaine encore. Fait qu'un 1-855-407-2346, 1-855-40 Radio, c'est le numéro pour nous rejoindre en musique. Voici Bob Bissonnette. C'est la machine à se carrer. Vallière s'amène également avec Je marche comme on tombe, tout ça dans vos 100 000 matins. Jusqu'à 9h, ici, à haut, le meilleur de la musique.

0: Avez-vous déjà eu l'air d'un mauvais parent? C'est une situation où tu fais, ouais, là, c'est sûr que j'ai pas l'air fort.
1: Ouais,
0: là, dans la situation actuelle, là, au moment où on se parle, dans l'endroit où, dans lequel je me trouve, les gens qui me regardent se disent, ah, c'est pas fort. Ah, c'est pas fort. Ça m'est arrivé cet été. Puis je vais vous raconter ça dans les prochaines. C'était la faute à ma blonde, mais j'étais avec. J'étais avec elle, fait que j'ai écopé par la bande. Mais je vais vous raconter. On était en vacances, on était allé à Cancun, puis il s'est passé quelque chose à Cancun où je comprends les gens qui nous regardaient d'avoir eu ce regard-là. Parce que si moi j'avais été à la place des gens qui nous regardaient, j'aurais regardé le gars qui était à ma place en disant pas fort. Je vous raconte ça dans les prochaines, mais 1-855-407-2346, est-ce que ça vous est déjà arrivé d'avoir l'air d'un mauvais parent? Je suis encore pas fier. Classe moyenne, je suis en vacances. Ça s'en vient justement dans les prochaines. Tu vois?
1: Oui.
0: En vacances, j'ai l'air d'un cave. Ça aurait pu être ça, les paroles. On fait ça au retour, bougez pas.
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7: Bonjour, bon début de journée. Ici Claude Marquis. Voici vos actualités. Le président américain Donald Trump a réagi à l'échec des négociations commerciales avec le Canada. Il a reproché à son voisin du Nord de vouloir profiter des avantages d'être un État américain sans en être un. Son message sur son réseau social Truth Social laisse aussi entendre que le Canada impose depuis trop longtemps aux agriculteurs américains des droits de douane exorbitants. De son côté, la première ministre Christine Fréchette se réjouit que le gouvernement fédéral ait respecté les demandes du Québec. Elle espère maintenant que Mark Carney sera stratégique dans le choix de ses mesures de représailles. Les manufacturiers Mauricie Centre du Québec s'inquiètent des nouveaux tarifs douaniers américains de 50 % sur certains produits canadiens. L'organisation craint des répercussions importantes pour les entreprises de la région qui dépendent du marché américain. Elle demande aux deux paliers de gouvernement de les soutenir rapidement, notamment pour investir en productivité, en automatisation et dans la diversification des marchés. Et à quelques jours du déclenchement probable des élections québécoises, de nouvelles candidatures ont été annoncées dans la région samedi. Dans Drummond-Bois-Franc, le Parti québécois a choisi Charles Page. Dans Arthabasca-l'Érable, la Coalition Avenir Québec mise de nouveau sur Kevin Brasseur, qui avait terminé quatrième avec 7 % des voix lors de la dernière élection partielle. La CAQ a également présenté Christine Nadeau dans Daniel Johnson et Patrick Saint-Don dans la nouvelle circonscription de Marie Lacoste, Gérin-Lajoie. C'est ce qui complète vos informations. 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
9: Centre du Québec, Chaudière Appalaches. On commence la semaine en gris. Ça va être nuageux aujourd'hui. Des averses qui devraient débuter en début d'après-midi. Risque d'orage aussi quelque part cet après-midi. Si jamais il y a encore des nappes de brouillard dans le secteur, ça devrait se dissiper assez rapidement ce matin. C'est quand même confortable. Maximum 23 avec le facteur humidex. On va même ressentir jusqu'à 27. Présentement, on a 14 au cœur des régions. Demain, c'est à peu près le même scénario. Risque d'orage, averse, ciel nuageux. Mais mercredi, on prévoit une super belle journée avec du soleil. Pour bien s'informer sur tout ce qui se passe dans la région, c'est simple, monvicto.com. Merci d'être avec nous autres ce matin. On vous souhaite une excellente journée.
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12: Oh. Dans une vingtaine de minutes, on va se parler un peu de cette habitude-là qu'on a eue de prioriser les produits d'ici plutôt que les produits américains sur les tablettes. L'avez-vous fait pour vrai? Parce que là, on se redirige vers une grande discussion Canada-États-Unis. On va s'en jaser dans les prochaines. Mais juste avant, j'ai vraiment eu l'air d'un mauvais parent pendant que j'étais en vacances. Voici classe moyenne. J'étais en vacances.
13: Je fais ce que je veux.

0: Ah ben, eux, ça n'a pas chômé en classe moyenne cet été. Vraiment, là, ils ont roulé partout au Québec. Ils en ont joué des shows, ils sont venus dans mon coin. Je les ai vus un peu partout aux quatre coins du Québec. Des collabs avec Cain, avec plein de bandes. C'est le fun. Les gars sont tellement gentils. En plus, on les salue. Des gars du coin, des gars de la Montérégie qui font une solide job. J'étais en vacances avec la famille parce que un moment donné, on était tanné d'être à la maison en plein été pour si on va aller se faire servir ailleurs. Fait que on est parti pour Cancun d'une semaine au mois d'août, des journées à 42 degrés, c'est parfait. Et on a vraiment eu du fun. On est allé dans un hôtel qui s'appelle le San Sira. Je vous le conseille, si vous avez de jeunes enfants, pour vrai, il y a un paquet d'affaires. Mur d'escalade, tyrolienne, des jeux, des trampolines intérieures dans le complexe. C'était vraiment, vraiment le fun. Sauf que le problème avec le Mexique présentement, c'est que la plage est pas super belle. Quand vous allez à Cancun, il y a beaucoup d'algues, beaucoup de seagrass. Puis, tu sais, c'est documenté, c'est connu, c'est sûr. On te le dit, va pas là pour la qualité de la plage. La plage est correcte, mais si tu vas dans l'eau, c'est peut que tu sortes avec une perruque. Tu sais, c'est bon. Pour vrai, il y a du stock. Puis ce qu'on comprend là-bas, au contact des gens là-bas, c'est que les plages sont entretenues à la hauteur de ce que l'hôtel veut bien investir pour entretenir sa plage. Fait qu'il y a des hôtels où ça coûte un peu plus cher, où eux autres, ils ont des machines, ils enlèvent les algues, ils grattent ça à main. Nous autres, l'hôtel où on était, ils faisaient ça à pelle puis à barouette. Fait que, t'sais, tu vois, c'était un peu plus long, là, t'sais, puis... À 9h le matin, je descendais. Moi, j'ai voyé commencer à pelleter. Puis à 4h l'après-midi, t'es encore en train de pelleter.
1: C'est sûr. Pelleter à 42 degrés.
0: Ouais.
1: Ça ralentit les rythmes, mettons.
0: Ma blonde aime beaucoup les plages. T'sais, elle aime beaucoup ça. Puis là, elle savait que... Fait qu'elle s'est dit, garde, c'est pas grave. Sauf que je sais que comme 2-3 hôtels à côté, il y a une plus belle plage. On pourrait marcher jusqu'à cet hôtel-là. Je me suis dit, on pourrait y aller. Pourquoi? Je me suis marché sur la plage. Fait qu'on s'est trouvé un hôtel vraiment pas loin, le Margaritaville, qui est comme à 3 hôtels à peu près, où on pouvait aller marcher, se prendre un petit coin là-bas. Je faisais du snorkeling avec Milan, tout était beau, tout était parfait. J'avais beaucoup de plaisir. Là, Mané, ma blonde, elle va marcher sur le bout de la plage de Margaritaville, puis elle fait, la plage là-bas, elle a l'air vraiment belle. T'sais, on pourrait prendre les enfants, puis marcher, puis y aller, juste aller voir de quoi ça a l'air. Je dis, oui, sure, c'est pas loin. T'sais. Au pire, on va passer dans l'eau. Parce que entre l'hôtel où elle veut aller, la plage où elle veut aller, puis l'hôtel où on est, il y a de l'eau, mais il y a comme pas de plage. Puis ça a l'air comme d'un bunker, comme en métal, puis il y a des gardes de sécurité à grandeur. Fait que là, moi, je dis, ben, peut-être mieux de pas aller s'aventurer là, tu sais, s'il y a pas de... Ben non, on passe dans l'eau, c'est public, la plage. Du coup, t'as bien raison. On y va. Fait que on marche, fait comme peut-être 10 minutes, ben 8 minutes de marche, mettons. Là, ben, moi, je prends Clara dans mes bras, puis tout, là, on marche, puis... Mais là, le garde s'approche vers nous, super gentil. Il dit, habla espagnol. Je dis, no, habla espagnol, un poquito, señor. Puis là, il me fait signe en anglais que l'hôtel dans lequel on va passer, c'est un hôtel différent. Il dit, no clothing. No clothing. Je dis, no clothing. C'est naked. Naked. Fait que là, c'est là, Milan. Moi, j'ai Clara dans mes bras. On marche dans l'eau, puis on passe devant un hôtel nudiste.
1: Parce que toi, t'as pas écouté le garde. Là.
0: Ben moi, j'ai un costume de bain, arrête de m'achaler. Et nous, on voulait se rendre à l'autre hôtel. On est passé devant le Secrets Breathless, je sais pas trop, là, un hôtel de gens nus. Là, qui,
1: nudiste, de gens nudiste. Qui sont adeptes du nudisme.
0: Fait qu'on passe devant la partie bunker, mais après la partie bunker, le bunker cachait la plage des gens nus.
1: Nu, oui. Tout nu. La gang de tout nu.
0: Fait que nous autres, on est dans l'eau. J'ai Clara 3 ans sur moi. Mm-hmm. J'y cache la tête.
1: Oui.
0: Milan est là. Pourquoi le monsieur est tout nu? Moi, je regarde à tête. le monsieur, 57 ans, 7 de clé au vent. Oui, donc, yes, sir. Madame assise sur la table. Pff, merci, bonsoir. Un chaque bord. Du coup, on est parti. Ouais. Le monde tout nu dans la plage qui nous regarde, qui sont là. Et on se fait dévisager, Fred. On passe dans l'eau avec nos enfants, ses bras, puis on est comme excusé.
1: Tu fais dévisager parce que t'as tes enfants ou parce que t'as encore ton costume de bain?
0: Oui, je sais.
1: Parce que toi, t'avais aucune intention de le montrer, ton set de clés.
0: Non, mais c'est ce que je les comprends, là. Tu sais, t'es dans leur environnement, eux autres. Eux, c'est un choix éclairé, conscient, consentant qu'ils ont fait d'aller dans un hôtel nudiste. Eux autres, ils se sont dit, moi...
1: C'est protégé, il y a une genre de...
0: C'est ça, tu sais, on est dans notre environnement, puis tout. Puis des enfants, il n'y en a pas là-bas, là.
1: C'est sûr.
0: Moi, je regarde la terre. Puis tu sais... tout le long que je m'en vais, je me dis, ça n'a pas de bon sens. Oh, qu'est-ce qu'on fait, ça? Fait que là, on va à l'autre plage, finalement. Puis là, c'est la plage du Breathless, qui est un hôtel party. Maintenant, on fait 15 minutes. Là. Je disais à ma blonde, je dis, c'est beau, là. On l'a vu, c'est belle, la plage. Là. Il y a de l'eau est belle, on peut y aller, là. Fait que là, on repose dans la plage du 10. Puis, tout le long que je passe devant la plage du 10, que j'ai Clara dans les bras, je peux pas m'empêcher de me poser la question. Ben, je m'en vais, puis je regarde pas en même temps, puis je me dis, tu te la crames-tu?
1: J'imagine que oui. Non, mais c'est...
0: Tu veux-tu la 60?
1: C'est quoi? Ben, tu sais, déjà, c'est sûr que nous autres, Marc, je pense qu'il faudrait se mettre comme la grosse pâte blanche, là, parce que tu sais, on n'a jamais vu le soleil trop de ce côté-là. Mais c'est quelqu'un qui est adepte de ça, et maintenant, il doit prendre un peu de coloration, non? Il doit avoir un peu de résistance.
0: T'sais, si t'es bronzé, là, sais-tu. J'ai une question comme ça. Alors, si t'es vivant, voici Jonathan Pinchot. Dans vos sables le matin. On va parler des tarifs douaniers au retour. Vous allez voir, le registre change.
1: C'est ça, les 100 000 le matin.
0: Achetez-vous des fraises des États-Unis.
1: Mais oubliez pas les saucisses grillées.

0: Je suis tombé sur un article dans le Journal de Montréal, puis je le trouvais vraiment pertinent dans la mesure où moi, je me pose pas ces questions-là, puis je me rends compte que de plus en plus de gens se posent ces questions-là, la provenance des aliments que vous achetez. S'ils viennent des États-Unis ou pas. On sait qu'il y a une grande, grande discussion présentement entre le Canada et les États-Unis. Ça fait un an qu'on parle de ça, là, de mettre des tarifs sur des produits canadiens. Le Canada, un des problèmes de notre pays, c'est qu'on, dans beaucoup de cas, on est exportateur à 75% aux États-Unis. Donc, on a à peu près comme juste un seul client. C'est là où ça devient un peu dangereux. Il y a des entreprises qui ont très, très peur présentement pour leur survie. Mais dans le domaine alimentaire, quand vous allez à l'épicerie, je suis curieux, 1-855-407-2346, regardez-vous la provenance des aliments que vous choisissez. Puis êtes-vous du genre à faire « Ah, ça vient du Wisconsin, non, je laisse ça sur la tablette, je vais prendre les fraises de telle place. » Je vais prendre... Avez-vous ça en tête vraiment? Répondez par texto ou appelez-nous à 855-407-2346. On s'en jase au retour dans vos 100 000 matins.
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Je sais que ça a l'air lourd quand on dit la CAIR, tarifaire, puis c'est réel, parce que ça vient jouer directement dans notre portefeuille. Puis tu sais, aujourd'hui, l'argent est durement gagné, le coût de la vie monte vite. Souvent, probablement, que vous n'avez pas eu des augmentations qui ont suivi de vos salaires, je parle, c'est qui ont suivi l'augmentation oui. du coût de la vie. La viande s'est rendue un produit de luxe pour bien des gens. Puis dans le Journal de Montréal, il y a Nicolas Saint-Pierre et Zoé Arcan qui sont allés d'un article qui est vraiment intéressant. Ça parle de, évidemment, bon, l'attaque des États-Unis sur l'économie canadienne. Ça donne un regain au boycottage des produits américains par les Québécois à l'épicerie. Moi, je me suis vraiment jamais attardé dans la mesure où je regarde même pas les dates de péremption que je jette de quoi, puis des fois, il me fait chicaner quand je reviens à la maison. Franchement, le yogourt finit dans 3 jours. Je sais pas, moi, j'ai pas... Pour vrai, j'ai pas ce réflexe-là. Puis là, à lire dans le Journal de Montréal, je me rends compte que je devrais. Puis on est allé rencontrer des gens au marché

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1: Comme toi, là, tu sais, je regarde pas toutes les marques puis toutes les étiquettes puis tout ça, là, mais quand même, j'essaie de faire attention.
2: Puis il n'y a même pas nécessairement juste des options du Québec, mais exemple, il y a une dame qui est rencontrée dans une épicerie à Montréal puis elle dit, tu sais, moi, je pense qu'on est capable de se priver de produits américains. Si je veux des raisins, moi, je vais les prendre de l'Amérique du Sud. Généralement, je vais regarder de où ils viennent. Mais pour bien des gens, le principal critère va demeurer le prix. Tu sais, c'est bien beau vouloir éviter les Américains à tout prix, mais il y a des choses dans lesquelles, des fois, tu sais, en fin de semaine, justement, on était au chalet de Gilbert Delorme, donc on va avoir lundi avec nos ondes, sur nos ondes avec nous. Gilbert, son chalet était à Chazy dans l'État de New York. Fait que Chazy, dans le fond, c'est à peu près 12 minutes, l'autre bord des lignes. Fait que, tu sais, de chez lui, mettons, sur la rive sud de Montréal, c'est une quarantaine de minutes. Mais, tu sais, je parlais avec Diane, sa femme, un paquet de genre 30 œufs, c'est genre 3 piastres. Tu sais, ici, c'est pas mal plus cher que ça. Le lait, les gallons de lait, ça coûte à peu près rien ou à peu près. Le lait ici est pas mal plus cher que ça. Même les céréales, des fois, vois-tu le prix des boîtes de céréales maintenant? Ça n'a aucun bon sens. Ça n'a aucun bon sens. Fait qu'il y a des produits sur lesquels on peut comprendre. Des fois, tu baisses les bras puis tu fais, ouais, là, c'est une question de prix parce que j'en ai besoin, tu sais. Mais d'avoir cette conscience-là, je pense que c'est la chose à faire présentement. Il y a bien des gens qui sont impliqués dans ce mouvement-là, tu sais, de... Je vais utiliser le terme boycottage, c'est pas nécessairement ça, mais je veux saluer Caroline sur la messagerie texte 1-855-407-2346 qui dit « C'est juste que ça prend du temps. J'essaie de le faire, mais tu sais, quand je vais faire l'épicerie des fois avec le rythme de vie, t'essaies de rentrer là, acheter ce que t'as besoin, sortir, pas faire une étude de cas sur à peu près tout ce qu'il y a dans la place. Mais quand même, la discussion est bonne, puis j'ai envie de vous entendre là-dessus, 1-855-407-2346. Y pensez-vous encore à ça? Est-ce que c'est important pour vous autres?
1: Moi, j'ai entendu un économiste qui parlait justement parce que là, la semaine passée, on ramenait les bouteilles d'alcool, là. Tu sais, les bouteilles d'alcool américains sur les tablettes. Puis le gars disait, l'habitude a tellement été ancrée. Ça fait tellement un grand bout de temps, ça fait 2 ans qu'il n'y a pas d'alcool américain sur les tablettes. Fait que les gens se sont retournés vers d'autres alternatives, puis ils devraient les garder, ces alternatives-là. Tu sais, l'habitude s'est créée. Fait que pourquoi prendre un whisky américain quand là, tu t'es créé, tu sais?
2: À la SAC, c'était pas juste les vins. Il n'y avait pas, mettons, les Jack Daniels, affaires-là, là, les.
1: Nope.
2: Il avait sorti ça aussi.
1: Oh, yeah.
2: Ah, ouais. Honnêtement, j'ai pas remarqué parce que, tu sais, de l'alcool fort, à la maison, t'achètes une bouteille, ça dure 5 ans ou à peu près. Généralement, moi, j'ai des vieilles affaires. Puis tout, mais honnêtement, les vins, il y a tellement d'autres bons pays producteurs de vins qu'on est capable, justement, là, d'encourager. Les vins américains, des très, très bons. Un bon gros cab rouge de la Californie, là, quand tu manges de la viande rouge, c'est bon. Mais quand même. Mais c'est vraiment intéressant. Puis je pense que maintenant, les épiceries le font également, de s'assurer de bien identifier les produits viennent d'où. Tu sais, pas que t'aies à prendre, justement, l'emballage. Je peux regarder ça, c'est écrit en pâte de mouche là, sur le bout de l'étiquette. C'est dans le Journal de Montréal, dans l'article, justement, il y a une grosse, grosse photo. Là, nouvelle récolte, oignons du Québec! Là, tu fais comme, bon, OK, c'est bon, parfait, on va les prendre là. Mais oui, des fois, tu sais, c'est pas tant la provenance. Des fois, c'est juste aussi la façon de le cultiver. Tu sais, les cocombes bio à 7 piastres, là, c'est parce qu'à un moment donné, tu fais comme...
1: Ouais.
2: Je veux bien.
1: Ça reste un cocombe.
2: Ça reste un cocombe. C'est...
1: L'épicerie, moi, dans mon coin, ça, ils ont même dans les tablettes, même au niveau des canages, puis des bouteilles, puis de tout ça, là, même sur les tablettes, ils ont mis des grands collants bleus, tu sais, produits au Québec et tout ça. Fait que là aussi, ça facilite un peu la sélection.
2: On aura la chance d'en parler, mais il y a des gens qui militent présentement, justement, puis il y a des partis politiques comme Québec solidaire qui demandent une genre de réglementation sur l'épicerie, même une épicerie publique, un genre de type de comme la SAQ un peu, ou genre dans ces établissements-là, ben le lait, ça serait un tel prix, ça serait un tel prix, ça serait un tel prix, puis ça serait capé. Oui.
1: Le gouvernement a-tu le temps de s'occuper de ça?
2: Québec solidaire, vas-tu te rendre jusque-là?
1: Ça, c'est sûr que non. Je te confirme.
2: C'est sûr, c'est ce que m'a donné. C'est bien beau, les idées.
1: Ouais.
2: Mais bon. OK, on s'en va à la pause. Oui. De l'autre côté, je veux vous parler de l'engagement du Canadien Montréal envers la communauté et aussi des fans du Canadien envers le club. J'ai animé un événement hier aux Galeries de Saint-Hyacinthe. C'est malade, l'engouement pour les joueurs du Canadien Montréal. La saison commence le 29 septembre prochain à Toronto. On s'en jase dans les prochaines minutes dans vos 100 000 matins.
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3: Bon lundi, c'est Louis-Philippe Arnoirel. Depuis samedi, les États-Unis imposent de nouveaux droits de douane de 50% sur leurs importations canadiennes, ce qui représente plusieurs milliards de dollars. Le premier ministre Mark Carney a réagi en indiquant que des droits de douane de rétorsion frapperaient les États-Unis à partir du mois prochain. Les contre-mesures tarifaires du Canada viseront des secteurs tels que l'acier, les produits laitiers, l'électroménager, le matériel agricole, celui des pâtes et papiers, ainsi que de l'électronique. M. Carney a indiqué que davantage de détails sur ces mesures de rétorsion, ainsi que sur les aides destinées aux secteurs touchés, seraient annoncées dans les prochains jours. Par ailleurs, Québec met en place deux nouveaux programmes pour aider les entreprises à la suite de l'échec des négociations commerciales entre le Canada et les États-Unis. Le premier s'adresse aux petites et moyennes entreprises ayant un chiffre d'affaires entre 1 et 2 millions de dollars. Le second concerne les entreprises ayant un chiffre d'affaires de plus de 2 millions de dollars et dont les revenus sont considérablement réduits par des tarifs douaniers. Les entreprises pourront faire une demande aux deux nouveaux programmes dès cette semaine. Le vote de ratification de la convention collective des agents de bord de WestJet, qui dure depuis une semaine, devrait s'achever aujourd'hui. L'accord provisoire conclu avec la compagnie aérienne établie à Calgary prévoit une augmentation salariale de plus de 18% sur 3 ans. Il prévoit aussi une nouvelle prime de période de service qui ajoute une rémunération pour le travail effectué au sol. Et pour terminer, les grandes banques canadiennes publieront leurs résultats du troisième trimestre cette semaine. Le groupe financier BMO et la Banque Scotia publieront leurs résultats demain, suivi de la Banque nationale mercredi. La CIBC, la Banque royale du Canada et la Banque TD publieront leurs résultats jeudi. Selon les experts consultés par la presse canadienne, les grandes banques devraient afficher une nouvelle fois de solides résultats au troisième trimestre. C'est ce qui complète vos actualités Arsenal Média. Passez une bonne journée sur nos ondes.
4: Ben ça c'est un beau sondage et finalement EA Sports avait vu juste parce que EA Sports avait selon les cotes qu'on donnait là, je vous rappelle McDavid a eu 99 qui c'est jamais arrivé dans l'histoire du jeu vidéo de EA Sports et Nick Suzuki se retrouvait au 9e rang des meilleurs centres de la Ligue nationale. Ben selon ce sondage mené par le NHL Network, Suzuki est le 9e meilleur joueur à sa position. Bien sûr celui qui mène c'est Connor McDavid. Bien hâte de voir cette saison du Canadien de Montréal. D'ailleurs, on va en parler, ce sera pas bien long, ça c'est sûr. Et ça, de toute façon, on va en parler avec ce qui se passe, ce qui s'est passé depuis quelques années puis ce qui va se passer. Je pense qu'on va en parler en masse, en masse. Les Blue Jays, hier, ont perdu un match important contre les Yankees de New York 8-3. Là, on est à un match et demi de faire les séries éliminatoires. Je vous le rappelle, moi, j'avais pas mis un vieux 2 au mois de juillet que les Jays les feraient. Mais on s'accroche, c'est loin d'être terminé. En volley-ball de plage, c'était le Beach Open du côté de Montréal et les Canadiennes de Melissa Umana-Paradise et Brady Wilkinson ont fini 3e, donc se sont mérité la médaille de bronze. Et je termine avec cette histoire-là, je sais pas si tu l'as entendu Max, mais la Coupe Walter a disparu.
5: Ben oui.
4: La Coupe Walter, on l'a mis dans une boîte, on l'a shippé en Alberta parce que la joueuse Dana Craig, c'était à son tour de l'avoir. Ouais. Fait qu'on lui a envoyé, hey Dara, v'là la Coupe Walter.
5: Ah
4: oui. Fait, tu sais,
5: elle
4: est arrivée, il n'y a plus de Coupe Walter.
5: On ne trouve pas la Coupe Walter.
4: La boîte est là, tout est vide, il n'y a plus de Coupe Walter. Où est-elle?
5: Ils n'ont pas quelqu'un pour l'année nationale avec des petits gardiens.
4: Ben là, c'est ça, ils sont pas encore là, la LPHF. Ils n'ont pas encore de quelqu'un qui la surveille parce que ça ne serait pas arrivé dans la Ligue nationale. Le gars, il couche avec.
5: Non,
4: il est attaché après. Là, il couche avec.
5: C'est un peu comique.
4: Quand même, un peu, tu sais.
5: Il y a quelqu'un qui s'est trompé de valise à l'aéroport. Oui, on commence à un genou, là.
4: Comment
5: on
4: va me brosser les dents avec ça, moi? La Coupe Walter.
5: Dieu s'en vient à musique avec Too Sweet. Hey, j'ai animé un événement hier à Saint-Hyacinthe, aux galeries de Saint-Hyacinthe. Je vous salue d'ailleurs les gens qui nous écoutent à via le 106.5. Vous êtes plusieurs avec qui j'ai jasé hier. Hey, on a vu Lane Hudson, Harbour Jockey, Chris Nyland, le nombre de personnes qu'il y avait là. Je vous raconte ça au retour. C'est complètement fou l'engagement des fans envers le Canadien. Voici Dieu, Too Sweet dans vos 100 000 matins.

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2: Oh. Non, mais on a-tu hâte que ça commence? La saison du Canadien Montréal, le 29 septembre prochain à Toronto, c'est le début officiel de cette saison qui comporte maintenant 84 matchs et non 82, qui a moins de matchs hors concours. C'est une bonne nouvelle.
3: À Philly, j'avais déjà hâte qu'elle recommence.
2: Ah, vraiment, vraiment. Puis c'est fou l'engagement des fans envers ce club-là. C'est beau ce qui se passe avec le club. On aura la chance d'être collé sur l'actualité du Canadien ici à haut. Vous le savez, Arsenal s'est porté acquéreur de BPM Sports. Vous allez entendre dans les prochaines semaines, de plus en plus de voix de BPM Sport sur les ondes de haut. On va se servir de l'expertise des gens de BPM, justement, pour vous rapporter le meilleur des nouvelles du Canadien, vous tenir informés. Puis nous autres, à compter de la semaine prochaine, Gilbert Delorme à 7h à tous les matins avec nous autres dans la game pour parler justement de ce qui s'en vient du camp, de où on s'en va avec ce club-là, du genre d'année qu'on va avoir, des autres équipes aussi, parce qu'on va en affronter d'autres. Le Canadien va être dans l'Atlantique encore cette année. Mm-hmm. Puis ce sera une division qui va être excessivement forte.
3: Comme même l'Est au grand, dans même l'Est au grand complet.
2: Ouais, l'Est, ça va être quelque chose.
3: Hey, Washington, débarquer à Washington, ça va faire mal.
2: Là, je vais plugger un nom dans une phrase, ça ferait vraiment très bien. J'en parlais hier avec Lane Hudson. Mais pour vrai, hier, j'ai eu le grand privilège d'animer un événement aux Galeries Saint-Hyacinthe. Je veux saluer Marc Bibeau, toute la gang de Beauward Immobilier des Galeries Saint-Hyacinthe qui ont mis ça sur pied. Ça s'appelle le Hockey Fest. Ils l'ont fait à Joliette et ils l'ont fait. Puis Sylvain Morin, notre collègue du 103.5, qui était là à Joliette d'ailleurs samedi. Puis hier, c'était vraiment le fun de voir Arbor Jacky, Lane Hudson et Chris Nyland débarquer. Ce qu'ils ont fait, ils ont bâti deux patinoires synthétiques dans le centre d'achat, un autre zone avec des jeux, puis une petite scène avec une plus grande scène. Et on conviait les gens dès 9h le matin à venir rencontrer Arbor Jacky, Lane Hudson, Chris Nyland, à gagner des chandails. J'ai donné un chandail autographié à toutes les 30 minutes. Et ouais, à peu près, les gens s'inscrivaient par code QR. Puis après ça, ils avaient la chance d'aller essayer des concours d'habileté. Fait que Lane Hudson, il y avait des cibles dans un filet. Fallait qu'il tire des balles dans un filet. Arbor Jacky, c'était le lancer le plus puissant. J'y ai donné la main. T'sais, une couple de fois, je vois Arbor, là. J'ai attendu des fois, je donne la main. Je me dis, il y a des gens qui soivent ça, ça y est. Ça doit tellement faire mal. Mais ils sont tellement fins, les gars. Arbor est venu faire le lancer le plus puissant avec une balle orange. 141 km/h.
3: Oh, si bol!
2: Tu sais, mettons, tu joues au deck hockey, puis l'Arbor Jacky, il est là, puis il t'en snappin' sur une cuisse, là. Tu rentres pas travailler pendant deux semaines, oublie ça.
3: T'as
2: c'est incroyable. Puis c'est drôle parce que, tu sais, il y avait. On estime la foule à 15 000 personnes hier.
3: Wow.
2: Les gens qui sont arrivés à 9h le matin, ça a terminé à 3h, qui sont restés toute la journée en espérant avoir une photo d'eux. Il y a des gens qui sont repartis déçus, évidemment, parce que, tu sais, il y a tellement de monde, les gars sont tellement en demande, tu peux pas passer tout le monde, mais c'était tellement bien organisé pour que c'est le plus rapidement possible, pour que les gens aient le plus de monde possible aient la chance de rencontrer les joueurs du Canadien. Puis moi, ce qui me fascine, Fred, là, le nombre de chandails du Canadien sur place, le nombre d'articles personnel. Il y a un gars, il arrive, il dit, moi, ma sœur a fait de la peinture, elle a fait une peinture de Lane Hudson, je l'amène, j'aimerais ça qu'elle signe. Tout ça, le gars, il a ça dans un grand sac. Une autre dame a fait un chandail pour Arbor Jacky. Il y avait des kids qui avaient des genres de livres en collage, puis tout ça. C'est malade. Il y a une petite fille, elle a perdu connaissance quand Arbor Jacky a fait bye-bye.
3: Hey boy.
2: Écoute, elle est tombée dans les pommes.
3: Dans le temps d'Elvis.
2: Tombée à terre. Pour vrai. Non, puis Arbor Jacky, à l'entour de sa patinoire, tu sais, puis évidemment. Les petites filles l'aiment beaucoup, pis tout ça. Bon, bonhomme, paraît ben, je walkie, da-da-da, pis tout ça. Mais, Arbor, Arbor! Il se réveille, il fait un allô, il fait, attends, ah! Là, t'as pas mal. Bang! Mais, tu sais, les gars sont arrivés à 11h, sont partis à 15h, ils ont à peu près pas pris de break, ils ont rencontré le plus de gens possible.
3: Ils sont restés là jusqu'à la fin, wow.
2: Jusqu'à la fin, ils ont pris du temps. Lane Hudson, le sourire sur le visage. Écoute, lui, il est arrivé, là, pis il y avait une patinoire synthétique. Puis son ce qu'il fallait qu'il fasse en fait là, c'est il y avait des petits titres dans un filet, fallait qu'il tire des balles dès qu'il y avait une chance, dès que quelqu'un débarquait de la patinoire mettons, puis que le temps qu'on embarque un autre, il y avait comme un genre de 30-40 secondes à chaque personne prenait la balle, ping une shot tout le temps. Il a jamais arrêté pour s'accoter. Dès qu'il avait la chance de jouer avec la balle, joue un peu, bing, tire une shot. Il aime tellement jouer au hockey. Puis on a eu la chance, on a dîné dans le food court, dans la foire alimentaire des Galeries Saint-Hyacinthe. Puis j'étais assis à côté de Lane, justement, puis on jasait. Je jasais avec des Nelson. Là, je disais... Moi, Lane, aide-toi, là! Tu sais, quand tu vires, à gauche. Non, mais je disais, honnêtement, tu sais, l'Est va être pas mal plus forte cette saison. Ben, il dit l'Est, c'est déjà la division la plus... les deux associations, c'est la plus forte des deux. L'Atlantique, il dit c'est fou. Puis tu sais, il dit look out for Toronto this year. Tu sais, il dit avec Gavin McKenna, avec justement le nouveau coach Jim Miller qui est arrivé là-bas, il dit, tu sais, Bobrovsky dans les filets, ça va changer un peu le portrait. Je dis, ouais, mais vous autres, vous allez être forts, on va être très, très forts. Il dit, les Panthers seront pas aussi mauvais qu'ils ont été l'année passée. Les Panthers...
3: Eux vont être bons. Il est gentil avec les Maple Leafs, celui-là.
2: Non, mais, je comprends, parce qu'il me disait, je dis, tu sais, t'as vécu l'arrivée dans la ligue. Il dit, tu sais, McKenna, ça va-tu faire un Macklin Celebrini? Ça va-tu faire un, tu sais, Macklin Celebrini, le contrat qu'il vient de signer, là, il mérite chaque cent de ce contrat-là, ou à peu près beaucoup plus que Connor Gauthier qui veut 15 millions, puis Leo Carlson qui veut 18, merci à Daniel Brière. Mais c'était fou de voir l'appréhension et le fun que les gars ont envers ce qui s'en vient. Tu sais, puis là, il me dit, it's much more fun to play against a better team and a fast team. C'est bien plus fun de jouer contre une équipe qui est devenue meilleure, qui est plus rapide. T'sais, les Panthers, on a hâte de les voir. Le Lightning, on a hâte de les voir. Et ça va être vraiment, vraiment le fun. Washington, regardez bien les Capitals de Washington cette année. Ils se sont agréés de quelques éléments assez importants. Fait que ça va être bien intéressant de voir ça, justement, cette saison-là du Canadien de Montréal. Puis on aura la chance d'en parler tous les matins avec Gilbert Delorme à 7h dans la game. Mais merci puis salutations aux gens qui étaient là à Saint-Hyacinthe hier. Puis bravo aux gens des Galeries Saint-Hyacinthe, Michael Bibeau, son père Marc, pour l'organisation. Pour vrai, là, j'étais assommé de voir ça dans un centre d'achat. Puis là, je disais que respect d'une petite ville. Tu sais, je dis Saint-Hyacinthe, il y a beaucoup de gens qui restent là, mais pas Montréal. Tu sais, c'est le genre d'affaire que tu verrais au centre Eaton, tu ferais bah, le Canadien. Tu sais, c'est... Mais à Saint-Hyacinthe, ils sont allés chercher un hélicoptère, organisation 5 étoiles, A1. Les gars ont été traités là, aux petits oignons. Il y avait de la sécurité. Il y avait un gars de sécurité. Là. Mon Dieu. 7 pieds, un. Il a l'air d'être géant à lutte, l'André de géant. Puis tout, puis à un moment donné, il y a un monsieur qui essayait de faire signer de quoi, tu sais, puis le garde de sécurité, il voulait pas. Le mané, monsieur, il fait. Le garde de sécurité, il fait. Hey! Le gars, il a serré son crayon. Il va te faire
4: d'autres choses. Oui, ça va être correct.
2: Fait que bonne saison, fans du Canadien Montréal. On a très, très hâte que ça se lance. 29 septembre prochain à Toronto, l'ouverture locale au Centre Bell. Le 6 octobre contre les Hurricanes de la Caroline. 33 tours. Voici deux frères. Chanson écrite par Alexandre Poulain. Vous allez reconnaître, là, dans le texte du Alexandre Poulain. C'est vraiment, vraiment très, très bon. 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

0: 7h45, minutes, Martin Allard va être là dans à peu près 25 minutes, il est 7h20. Je donnais pas la bonne heure pour vous dire à quelle heure Martin s'en vient. Vous allez voir, ça va venir. Donnez-moi deux, trois choses.
1: C'est pour ça que t'es en camp d'entraînement, Max.
0: Oui, je suis en camp d'entraînement, c'est ça. Moi, à matin, là, je me demandais à quelle heure je me levais d'habitude. Hier, je mettais mon cadran. Je suis à quelle heure je me lève déjà pour faire ça? Ah oui, c'est vrai. 3h50. OK, oui, on part. C'était vraiment plaisant. Mais,
1: ça arrive que très rarement que quand moi j'arrive, ton auto est là.
0: Oui.
1: Soit que quelqu'un a pris la place de stationnement de Max, ou il y a un nouveau char. Il est déjà là, Star.
0: Non, je suis arrivé de bonne heure, un matin, là.
1: J'ai-tu le mémo qu'il fallait arriver plus tôt, non?
0: M'en va me chercher un café d'ailleurs pendant la pause. Mais Martin, alors, sera là à 7h45. Les nouvelles résolutions, tu sais, quand on retourne au travail, l'été est fini. Là, les régimes, les détox, ça vaut-tu la peine? C'est quoi les erreurs, les pièges? On va en parler avec Martin tantôt. Très, très hâte, justement, de le recevoir. Mais dans les prochaines, je veux prendre du temps pour vous parler d'une belle idée. Allez-vous encore dîner au restaurant quand vous êtes au bureau, où ça s'est étiolé pas mal, parce qu'évidemment, tu sais, on en parlait tantôt, le coût de la vie, ça coûte cher un peu. Puis des fois, les dîners au resto, ben, ça fait quand même une bonne place dans le budget. Il y a une idée qui nous arrive de la France qui est pas bête pantoute, puis je veux vous la partager dans les prochaines. Restez là.
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6: Bonjour, bon début de journée. Ici Claude Marquis, voici vos actualités. Le président américain Donald Trump a réagi à l'échec des négociations commerciales avec le Canada. Il a reproché à son voisin du Nord de vouloir profiter des avantages d'être un État américain sans en être un. Son message sur son réseau social Truth Social laisse aussi entendre que le Canada impose depuis trop longtemps aux agriculteurs américains des droits de douane exorbitants. De son côté, la première ministre Christine Fréchette se réjouit que le gouvernement fédéral ait respecté les demandes du Québec. Elle espère maintenant que Mark Carney sera stratégique dans le choix de ses mesures de représailles. Les manufacturiers Mauricie Centre du Québec s'inquiètent des nouveaux tarifs douaniers américains de 50 % sur certains produits canadiens. L'organisation craint des répercussions importantes pour les entreprises de la région qui dépendent du marché américain. Elle demande aux deux paliers de gouvernement de les soutenir rapidement, notamment pour investir en productivité, en automatisation et dans la diversification des marchés. Et à quelques jours du déclenchement probable des élections québécoises, de nouvelles candidatures ont été annoncées dans la région samedi. Dans Drummond-Bois-Franc, le Parti québécois a choisi Charles Page. Dans Tabascal-Érable, la coalition Avenir Québec mise de nouveau sur Kevin Brasseur, qui avait terminé quatrième avec 7 % des voix lors de la dernière élection partielle. La CAQ a également présenté Christine Nadeau dans Daniel Johnson et Patrick Saint-Don dans la nouvelle circonscription de Marie Lacoste-Gérin-Lajoie. C'est ce qui complète vos informations. 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
8: Centre du Québec, je te dirais pas l'âge. Bien, présentement, c'est encore un petit peu frisqué. On a juste 16 degrés au cœur des régions, mais ça n'a pas fini de monter, inquiète-toi pas. On prévoit quand même un maximum à 23 aujourd'hui, puis avec le facteur humidex, on pourrait même ressentir jusqu'à 27. Les bonnes nouvelles s'arrêtent là, parce que le reste, ça va être nuageux. On prévoit des averses en début d'après-midi, risque d'orage aussi, là, quelque part, cet après-midi. Demain, on a à peu près le même scénario qu'aujourd'hui. À partir de mercredi, là, on va retrouver le beau temps et la chaleur. Max Lamontagne, Yannick Rochette vous attendent dans l'émission de trafic à compter de 15h. Manquez pas ça, les gars, vous attendent. Ils sont là jusqu'à 18h. Bonne journée.
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9: C'est quoi la fréquence à laquelle vous allez dîner au resto pendant que vous êtes au bureau? Vous avez un travail un peu clérical, là, vous êtes d'une tour à bureau et tout ça. Est-ce que vous apportez un lunch 2 jours par semaine, 3 jours par semaine, 2 jours au resto? Y allez-vous 0 fois ou est-ce que c'est comme c'est le bordel puis vous y allez 4 fois? Vous faites, faut que j'arrête, ça coûte trop cher! Il y a des gens qui sont arrivés avec une solution puis je ne l'haïs pas du tout. Je vous la partage après Mr. Brightside de Killers tout de suite dans vos 100 000 matins jusqu'à 9h.

0: C'est vrai que ça fait cher quand tu te dis, hey, on va-tu dîner au resto? Puis là, il y a des endroits, ils n'ont pas nécessairement de menu midi. Tu arrives là, tu sors de là, ça va coûter 45$ pour dîner, 50$. Des fois, ça peut aller vite. Puis c'est pour ça que les restaurants, des fois, vivent une baisse d'achalandage sur l'heure du dîner. Puis tu sais, des dîners, mettons, une amie à moi, elle a un restaurant, une pizzeria en bas d'une tour à bureau, puis ils sont comme, genre 250 employés. Fait que là-dedans, dans 250, à chaque midi, t'en as un 25, 30, 40, des fois plus, qui descendent en bas de dîner. Fait que tu sais, ça fait rouler le resto. Mais c'est pas tous les restaurants qui sont là-dedans. Puis la clientèle de dîner, ben on en veut. Il y a des restaurants qui ont même arrêté les dîners tellement il n'y avait pas de monde. Fait que maintenant, ça te coûte cher de rouler le plancher, le staff, le ci, le ça. Il y a des tickets de restaurants en France qui existent. Puis là, l'Association Restauration Québec veut mettre ça sur pied ici. C'est une mesure, puis je vous la résume en gros. On voudrait que l'idée devienne populaire et que ça s'implante au Québec. Ce qu'on fait avec l'étiquette restaurant, dans le fond, c'est que l'employeur te donne un montant de restaurant par année et le montant de restaurant qui t'est octroyé par année pour dîner au restaurant sous présentation de facture. Toi, évidemment, ça devient un avantage imposable. Ce que ça te coûte en impôts, ben ton patron, lui, reçoit des déductions fiscales pour te le donner également. Fait qu'en gros, ce qu'on veut, puis je vous l'explique, l'étiquette restaurant existe depuis les années 60 en France. C'est plus de 5 millions de salariés en France qui reçoivent des étiquettes pour régler des repas, des courses alimentaires chez 244 000 commerçants. Fait qu'exemple, ton bureau fait un deal avec 7, 8, 9, 10 restaurants dans le coin. Tu peux aller dîner là, puis t'as 4 000 pour l'année. Mettons, ou à peu près. Mais toi, ce 4 000-là, tu te dois de le déclarer à l'impôt, puis ça devient un avantage imposable. Fait que si ça te coûte, mettons, un 1 000, 1 200 d'impôt, ben ton employeur te le redonne, mais le 1 000, 1 200, lui, est crédité par le gouvernement. Fait que ce que l'ARQ veut faire, c'est lancer la discussion avec les restaurants, justement, pas nécessairement de l'investissement en argent sonnant, mais des retours en crédit d'impôt pour des bureaux, des tours à bureaux, des compagnies qui décideraient de peut-être envoyer leurs employés dîner au restaurant. Puis ce qu'on dit aussi, c'est qu'en France, ça a rapproché des bureaux. Tu sais, avec la COVID, tout le monde travaillait chez eux, tout le monde était en télétravail. Là, on commence à revenir lentement, mais sûrement au bureau. On dit c'est excellent pour l'esprit d'équipe. C'est excellent pour l'esprit d'équipe d'aller dîner en gang. Puis honnêtement, pensez-y, là, c'est rare qu'on le fait maintenant.
1: Effectivement.
0: C'est rare qu'on le fait. On va-tu dîner en gang? On va-tu dîner? Faut que tu l'organises d'avance. Ça prend un groupe Facebook, le gars, le président du club social qui organise que... Tu sais, le dîner on the fly, parce que là, tout le monde, ah, j'ai mon lunch, ah, j'en ai, moi, je le savais pas. Fait que les bureaux, ce qu'ils ont fait, eux autres, ben, c'est genre, à tous les jeudis, on va dîner. Puis on change de restaurant à chacun des jeudis. Puis le ticket restaurant fait ça. Puis c'est un bel avantage à donner à un employé. Puis ce qu'on dit, c'est que des fois, mettons, avec le restaurant, tu peux faire un échange de publicité. Il y a un paquet d'affaires que tu peux faire pour lui donner un coup de main en même temps. Mais si tu es assis avec un employé, tu lui dis, mais regarde, moi, cette année, à ton contrat de travail, j'ajoute un 3 000 $, 4 000 $ de resto pour aller dîner. Tu le prends pas dans tes poches, ultimement. Fait que, tu sais, c'est de l'argent que t'aurais pas eu qu'on te donne. L'idée est quand même très bonne. L'ARQ en est à lancer la discussion présentement. Puis je vais terminer avec ça, mais José Vaillancourt, elle s'occupe des communications pour le groupe Saint-Hubert. Elle dit, tous les restaurateurs s'entendent pour dire qu'une initiative pourrait vivre l'intérêt des clients à visiter les restaurants, c'est bon présentement. Puis dans la foulée des salles à manger, les chaînes n'ont pas retrouvé le taux d'achalandage d'avant la pandémie. Puis si on aimerait ça, retrouver ça, remettre du monde, remettre des paires de fesses dans nos chaises, comme disait mon grand-père. Ça fait qu'on est là-dessus, mais je trouve que l'idée est belle. Je voulais vous la soumettre à 1-855-407-2346. Allez-vous au restaurant encore beaucoup sur l'heure du dîner, particulièrement pendant votre quart de travail?
1: En plus, c'est proche, c'est le fun parce que tu peux marcher. Tu sais, ça fait que ça a une petite digestion en plus en revenant après le dîner.
0: Oh oui, non, c'est le fun. Une petite marche pour venir au bureau. Là. My body isn't ready. Ça, c'est tout est dans tout. Voici Somber, tout de suite dans vos 100 000 matins.

0: En tout à l'heure, ça revient dans 3 minutes. On va jaser de ce début d'année, retour à la vie normale, la fin des vacances, l'année scolaire reprend, les petits mots se retournent à l'école, on retourne travailler. Et là, on se dit, bon, là, j'ai eu un bon été, j'en ai profité, j'ai fait mes affaires, tout ça, good. J'ai-tu abusé? Faut-tu que je parte un régime? Qu'est-ce que je fais? C'est quoi les erreurs à ne pas éviter dans cette situation-là? On en parle avec Martin Allard dans les prochaines, dans vos 100 000 matins, restez là.
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2: Oh! Tellement content de le recevoir pour ouvrir cette belle saison de radio. On va l'entendre souvent sur nos ondes cette année. Martin Allard, salut!
3: Hey, salut! Comment ça va, Max?
2: Ça va super bien, toi?
3: Super bien. Passé un bel été. En fait, c'est pas encore fini, mais bon, à date, ça va bien pour moi l'été.
2: Dans ton corps de métier, là, dans ce que tu fais, est-ce que l'été, c'est une période difficile ou, tu sais, pour la tenue des saines habitudes de vie où toi, c'est inculqué depuis des années, où te laisses-tu un peu plus de lousse l'été, toi?
3: Moi, je suis pas le bon exemple, honnêtement, là, parce que je suis un gars un peu militaire dans sa vie, puis c'est pas une vantardise, là, c'est même des fois un défaut, je vais dire. Mais je te dirais que mettons que je relative avec ma clientèle à qui je parle à tous les jours. Ouais. Puis on a cette discussion-là souvent, puis je pense que maintenant, chaque saison a ses défis. Tu sais, l'été, c'est les barbecues, les terrasses, mais l'hiver, c'est quoi? Ben, c'est le rassemblement dans la cuisine, la gang, c'est les repas un peu plus chauds, un peu plus caloriques des fois, alors que des fois, l'été, on a des défis de terrasse, mais en même temps, on a des assiettes de salade plus disposées par les restaurants. Chaque saison a ses défis, honnêtement, Max.
2: Parce que, tu sais, je voulais te parler ce matin parce que je le lis beaucoup, tu sais, dans ta spécialisation en gestion de poids. Justement, tu dois en parler beaucoup aussi de ça. Oui. Tu sors de l'été, là, les enfants retournent à l'école, oui. Toi, tu retournes travailler, tu fais « Bon, retour à la vie normale, je retourne dans mes bonnes habitudes de vie. » Tu as lu sur Internet que tu peux faire une détox de raisins, puis ces affaires-là, puis tu prends des raisins pendant 24... C'est... Y a-tu des pièges? Comment on aborde, tu sais... Je vais dire retour à la vie normale, mais tu sais, les enfants retournent à l'école, puis tout ça, la routine reprend, on va slacker un peu ces parties piscines à la maison. Comment on aborde ça, cette période-là, dans notre année, mettons, pour retrouver les bonnes habitudes de vie?
3: Ben, il faut justement pas tomber, là, premièrement, dans le piège des fameux détox, les cures détox qu'on appelle, là. On nous vend des kits de 3 produits, là, dans les cures détox. Ça, c'est la première erreur qu'il faut pas faire. Il faut juste comprendre une chose, puis je vais expliquer aux gens c'est quoi la détoxification par le corps humain en quelques secondes. Là. Le corps humain là est capable à 99% de faire l'ouvrage de détoxification. On a 5 émonctoires, 5 organes dans le corps humain qui sont spécialisés là-dedans, qui sont conçus, programmés pour ça. J'y nomme les reins, les poumons, le foie, les intestins, puis la peau. Ces 5 organes-là, là, leur job 24 heures sur 24, là, c'est de nettoyer ton corps le plus qu'il peut.
2: Ouais.
3: Bon. Fait qu'à partir de là, à 99% du temps et 99% du travail, c'est ces organes-là qui le font. Bon. Après ça, comment tu peux t'aider ou comment tu peux travailler? Moi, ce que je dis souvent à mes clients, apprenez à travailler en équipe avec ces émonctoires-là.
2: Ouais.
3: Ben, là, c'est assez simple. Il y a 2 grandes actions, puis il y en a une troisième que je vais vous dire après, là. La première action, si tu veux travailler en équipe avec tes émonctoires, puis aider ton corps à faire 99% de l'ouvrage, là, ben, commence par changer des habitudes, dont alimentaires. Arrête de frapper sur le mauvais clou. C'est-à-dire que si tu consommes trop d'alcool, tu consommes beaucoup de fast-food, tu consommes beaucoup d'aliments industrialisés, commence par couper un peu là-dedans.
2: Ben, c'est sûr.
3: Tu viens de donner une grande aide à ton corps, à ces 5 émonctoires-là, ces 5 organes-là, à faire le job. Change ton mode de vie. Ben, couche-toi un petit peu plus de bonne heure, puis lève-toi un petit peu plus tôt. Commence par bouger. Moi, je bouge pas pendant tout. Je fais 8 heures de bureau par jour assis en arrière d'un ordinateur. Ben, la marche va peut-être faire une différence. Je suis pas en train de dire que la marche, c'est l'ultime exercice.
2: Parce non, qu'on mais est c'est, là-dedans un débat, pas mal. C'est un début, par exemple.
3: Mais c'est un début, exactement. Tu es en train d'initier quelque chose de nouveau, puis tu es en train d'aider tes émonctoires à travailler. Puis le troisième truc, ben oui, des fois, il y a des plantes, hein, parce que je suis un phytothérapeute de formation à la base. Il y a des plantes qui peuvent t'aider, qui peuvent supporter le travail du corps dans son travail de détoxification. Puis il y en a qu'on connaît, hein, le pissenlit, par exemple, le chardon-marie, par exemple, le curcuma, qu'on connaît bien, l'artichaut. Bon, ça, là, dans tout bon magasin de produits de santé naturelle, vous allez retrouver des suppléments à ce niveau-là. Puis ça, ces suppléments-là, souvent à base unique ou en réunissant 2-3 de ces plantes-là dans une petite capsule, ben là, vous n'êtes pas en détoxification, mais vous êtes en support de détoxification.
2: Ouais.
3: Si vous avez amélioré votre alimentation, si vous avez amélioré des points de vue de votre mode de vie normale, ben le corps va être en aptitude de faire sa job sur lequel il est programmé naturellement.
2: Parce qu'on dirait que c'est le mot détox qui sonne gros. On dirait que c'est une action vraiment drastique, puis que là, c'est trois jours avec des moines dans le bois à manger des...

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1: Ça semble puissant, mais c'est absolument nul en bout de ligne.
2: Ouais, parce que c'est un peu placebo aussi, puis tu sais, c'est d'installer des meilleures habitudes de vie souvent. Pis... Ouais. Ça vaut la peine, puis c'est pour ça, parce qu'on est tellement bombardé de produits. Martin, tu sais, mettons, tu débarques dans un avril, là, une épicerie où on a mis de l'avant les produits naturels, les choses qui sont meilleures pour la santé un peu, puis là, t'arrives devant le mur des produits, là. Puis si t'as pas un Martin Allard dans ta vie ou t'as pas parlé à quelqu'un comme toi qui peut t'aligner un peu, là, tu peux passer un avant-midi au complet à lire un paquet d'affaires, puis ça a l'air bon, parce que le marketing de ces produits-là est bien fait, puis tu sais, c'est un peu fait pour les gens qui s'y connaissent pas tant que ça, pour qu'ils, je vais dire, se fassent prendre à... Ah, ça, ça a l'air bon. La première vue, la vue d'homme, là, je lis ça, ça a l'air bon pour moi, ça. C'est pas la façon de faire.
1: Ben, en fait, la façon de faire, puis je le répète tout le temps, puis on a tellement parlé souvent, c'est d'avoir... Là, je sais qu'à ce temps, il existe ChatGPT, là, qui devient le confident de tous et chacun, là. Puis honnêtement, je vous dis, oui, allez vers ChatGPT des fois, puis challenger ChatGPT, évidemment. Faites attention aussi comme n'importe quel mode d'information. Mais c'est d'avoir quelqu'un qui connaît ça à côté de vous autres. T'sais, moi, c'est pas moi qui répare mon auto, hein. Puis c'est pas moi qui fais mon changement d'huile. Là. Je fais confiance à un garage pour ça. Puis j'ai un médecin de famille. Puis bon, fait que tu sais, puis j'ai un comptable parce que moi, je suis pas comptable de nature. Même si je check un peu ma comptabilité personnelle, il reste que j'ai un comptable pour faire le vrai ouvrage. Ben, trouvez-vous quelqu'un, effectivement, qui va être capable de bien vous diriger parce que. C'est pas une industrie de plusieurs millions de dollars, là, même au Québec. C'est une industrie au Canada. C'est une industrie de plusieurs milliards de dollars en bout de ligne.
2: C'est sûr.
1: Il y a beaucoup d'argent là-dedans. Puis tu sais, je comprends les gens. On veut faire attention à notre santé. On veut avoir un meilleur véhicule corporel. C'est sûr. Puis des fois, ben, on fait des mauvais choix dans la vie. Puis des fois, on est juste mal organisé. Puis c'est pas évident pour tout le monde aujourd'hui. Mais l'industrie t'attend dans le premier tournant, là. Ça, c'est sûr.
2: je fais partie
1: de cette industrie-là, quelque part.
2: Ben oui.
1: J'essaie de faire partie du bon côté de l'industrie, mais ceci dit, l'industrie connaît cette avenue-là de l'être humain. Parce que, hey, il y a un besoin. J'aimerais prendre soin de moi. Ouais. J'aimerais avoir une vie aussi. Puis là, ben, l'industrie vient se positionner là-dedans. Fait que c'est vrai que quand tu rentres dans un magasin, même moi, là, je suis là-dedans, là. Je rentre dans un magasin de produits santé naturelle, là. Même moi, je suis mélangé, là. OK, il y a des suppléments que j'ai jamais entendu parler de ma vie. Il y a des plantes de je ne sais pas où ils viennent, avec des propriétés qu'on m'explique que je suis pas vraiment sûr de tout ça, là, honnêtement. Même moi, là.
2: Ah, c'est sûr.
1: Je comprends le commun des mortels que c'est pas sa job, là, pis c'est pas ses compétences, là, d'arriver là-dedans et d'être mélangé, là.
2: Non,
1: comme moi, quand j'arrive dans un magasin de pièces mécaniques, là.
2: Je comprends, je suis à la même place que toi. J'ai fait des gens sur ton site cliniquemartinallard.com, tout est là. Oui. Martin, merci de ton temps ce matin, très gentil, on va se reparler bientôt.
1: Oui, puis je veux juste dire une petite affaire en finissant, parce que je sais que là, ça en parle beaucoup sur les réseaux sociaux. Vous pouvez continuer à manger des bananes, inquiétez-vous pas. Okay. Je veux juste dire ça comme ça, je ferme la parenthèse.
2: Parfait. Phew. Parce que moi, j'y mange direct dans le rack au métro.
3: Ah ouais,
2: d'accord. 5 par jour.
3: Avec la pleure, hein,
2: ouais. Avec la pleure.
1: Mais pas que tu payes au poids, mais quand t'arrives au bout de la ligne, il y a quelque chose qui manque, là.
2: Mais ça compte. Moi, ça compte-tu parce qu'ils sont dans un banana split?
1: On en parle de ça, Max.
2: Salut, Martin.
1: Salut.
2: ClinicMartinAllard.com, tout est là, allez faire un tour. OK, hey, dans les prochaines, je veux vous présenter les jeunes entrepreneurs. Ils ont 16 et 17 ans. Ils ont lancé un projet qui s'appelle le Bravo Club. C'est exceptionnel. Déléguer des tâches à la maison pour passer du temps à faire des affaires qu'on aime. C'est tellement cool. Je vous les présente au retour dans vos 100 000 matins.
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4: Bon lundi, c'est Louis-Philippe Arnoirel. Depuis samedi, les États-Unis imposent de nouveaux droits de douane de 50 % sur leurs importations canadiennes, ce qui représente plusieurs milliards de dollars. Le premier ministre Mark Carney a réagi en indiquant que des droits de douane de rétorsion frapperaient les États-Unis à partir du mois prochain. Les contre-mesures tarifaires du Canada viseront des secteurs tels que l'acier, les produits laitiers, l'électroménager, le matériel agricole, celui des pâtes et papiers, ainsi que de l'électronique. M. Carney a indiqué que davantage de détails sur ces mesures de rétorsion, ainsi que sur les aides destinées aux secteurs touchés, seraient annoncées dans les prochains jours. Par ailleurs, Québec met en place deux nouveaux programmes pour aider les entreprises à la suite de l'échec des négociations commerciales entre le Canada et les États-Unis. Le premier s'adresse aux petites et moyennes entreprises ayant un chiffre d'affaires entre 1 et 2 millions de dollars. Le second concerne les entreprises ayant un chiffre d'affaires de plus de 2 millions de dollars et dont les revenus sont considérablement réduits par des tarifs douaniers. Les entreprises pourront faire une demande aux deux nouveaux programmes dès cette semaine. Le vote de ratification de la convention collective des agents de bord de WestJet, qui dure depuis une semaine, devrait s'achever aujourd'hui. L'accord provisoire conclu avec la compagnie aérienne établie à Calgary prévoit une augmentation salariale de plus de 18 % sur 3 ans. Il prévoit aussi une nouvelle prime de période de service qui ajoute une rémunération pour le travail effectué au sol. Et pour terminer, les grandes banques canadiennes publieront leurs résultats du troisième trimestre cette semaine. Le groupe financier BMO et la Banque Scotia publieront leurs résultats demain, suivi de la Banque nationale mercredi. La CIBC, la Banque royale du Canada et la Banque TD publieront leurs résultats jeudi. Selon les experts consultés par la presse canadienne, les grandes banques devraient afficher une nouvelle fois de solides résultats au troisième trimestre. C'est ce qui complète vos actualités Arsenal Media. Passez une bonne journée sur nos ondes.
5: On s'en est parlé la semaine passée quand EA Sports ont fait connaître la cote des différents joueurs de leur édition 2027 de ce jeu vidéo mythique. Et on avait classé au 9e rang Nick Suzuki comme centre parmi les centres de la Ligue nationale. Et selon le plus récent sondage mené par le NHL Network, ben Suzuki est le 9e meilleur centre de la Ligue nationale. Ben hâte que ça commence. Est-ce qu'il y aura une autre saison de 100 points pour le capitaine du CH? On verra bien. Espérons-le. Les Blue Jays ont gagné un match, ont perdu plutôt un match important hier contre les Yankees par la marque de 8-3. Les Blue Jays, 64 victoires, 68 défaites. On est encore en dessous de la barre de 500, mais le portrait des séries est encore possible. Il va falloir travailler fort. Là. Ça prendrait une belle grosse séquence de victoires pour les Blue Jays, mais c'est encore possible, qui sait. Au volleyball de plage, il y avait le Beach Open du côté de Montréal et les deux équipes canadiennes se sont couverts de bronze. C'est un peu décevant quand même là, parce que les Canadiennes Melissa Umana Paredes et Brady Wilkerson étaient quand même favorites, mais ont terminé avec le bronze. Et rapidement, la Coupe Walter est disparue.
6: Ben oui.
5: La fameuse coupe de la LPHF, elle devait être expédiée à Dara Craig, qui, elle, était en Alberta, qu'on a mis la coupe dans une boîte puis on l'a envoyée. Le seul problème, c'est que la LPHF, ils ont pas encore les moyens d'avoir un gars qui suit la coupe, qui l'a, qui la tient puis qui est le gardien de la coupe. Fait que la coupe, pfiou, disparue. On sait pas où. Parce que la version qu'on donne aux joueurs, là, tu sais, il y en a deux versions. Il y en a une qu'on a encore, mais la version qu'on prête aux joueurs, elle est quelque part. On la cherche encore.
6: Dans vos 100 000 matins avec vous autres jusqu'à 9h, jusqu'à l'arrivée de Stéphanie Gagné. Très heureux de vous retrouver. C'est un jour de rentrée pour nous autres, pour l'équipe Max et Fred. Fred était là tout l'été ou presque.
5: Ou presque.
6: A tenu le fort. Olivier a bombardé télé également, a fait de la solide job. Je vais vous présenter les gars du Bravo Club dans les prochaines, des jeunes entrepreneurs de Québec qui veulent que vous preniez du temps pour vous autres. Et on va s'en parler après, les frères à cheval, mon voisin.
5: Il n'y a pas de suite.
6: Non?
5: C'est l'autre au-dessus.
6: C'est l'autre au-dessus, excuse-moi. J'ai vu les frères à cheval. Hey, tantôt Polo. Je sais pas. No doubt. Avec Don't Speak. Dans 100 000 matins.

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2: Oh! J'avais une discussion avec ma conjointe il n'y a pas longtemps sur les tâches à la maison. C'est souvent ça, ces discussions-là sur les tâches. Non, mais c'est parce que moi, je suis très du genre à payer pour faire des affaires parce que je considère que le temps que je passe à y faire, je suis pas en train de jouer avec mes enfants ou de faire des affaires que j'aime. Moi, passer le gazon, j'haïs ça. Il y a du monde qui aime ça. Moi, j'haïs ça. J'ai jamais eu de tondeuse dans ma vie. J'en veux pas. On fait payer pour ça. Il y a quelqu'un qui vient faire le ménage à la maison aussi. Tu sais, il y a des trucs. J'ai acheté un gazebo. Un moment donné, j'ai payé pour le faire monter parce qu'on allait se séparer. Si on montait ça ensemble, ça, c'était clair. Mais c'est réel. Tu sais, le temps qu'on a à la maison avec les vies de fou qu'on a, avec la job, avec les enfants, à un moment donné, c'est pas délégué parce que tu veux pas le faire, c'est délégué parce que tu veux faire autre chose. Puis là, ce matin, dans le Journal de Montréal, je tombe sur un article, on nous présente le Bravo Club. Ils sont dans le coin de Québec. C'est deux jeunes qui ont lancé une entreprise où ils veulent offrir à des gens de faire des tâches à la maison, chez eux. Mais pour leur permettre de justement faire ça. Puis ce qui est écœurant, c'est que pour mettre de l'avant la business, oui, on lave des chars, des fenêtres, puis tout ça. Ils font des vidéos sur leur page Facebook où ils disent aux gens, justement, « Hey, pendant que je lavais ton auto, qu'est-ce que t'as fait? » Là, la madame a dit, « Ben, je suis allé marcher, ben, on est à l'intérieur, ben, j'ai profité de mon samedi matin, parce que c'est tout là, tu fais ça, là, le samedi matin, dimanche matin, ces affaires-là. » Puis j'avais le goût de leur jaser, ben, on a Boris qui est en ligne avec nous. Salut, Boris!
3: Salut, ça va bien?
2: Ça va super bien, toi?
3: Yes, merci.
2: Quelle belle entreprise! Raconte-nous un peu l'histoire du Bravo Club de toi et ton ami Raph.
3: Ben, en gros, nous, ça a commencé il y a 3 ans. Parce qu'on n'arrivait pas à se trouver de travail. Fait qu'on est simplement allé s'acheter un seau. On a pris une serviette qui dans le garage. Puis on a commencé à cogner aux portes, juste en offrant des petits lavages de voitures extérieures. Puis là, après, ben, au fur et à mesure, des portes cognées, puis des gens qu'on a rencontrés, ben, on a fait des contacts, on a ajouté des services. Puis c'est comme ça que ça a vraiment augmenté. Puis vraiment, c'est là qu'on a vraiment créé notre vision. Bravo Club.
2: Mais là, vous avez 16 ans, toi et ton partenaire?
3: Ouais, 16 ans.
2: 16 ans, vous avez déjà des employés, 2, qui travaillent avec vous autres dans le Bravo Club. Parle-moi de ton été, comment ça a été? Ça a été populaire?
3: Ouais, vraiment. Mais cet été, on a vraiment eu beaucoup d'engouement. C'est comme notre plus gros été à date. Là. C'est vraiment l'été où on s'est fait connaître dans le coin de Lévis. Puis ça a vraiment été nice. Là. Les gens ont vraiment accroché à notre vision, notre raison d'être. Puis on a vraiment trippé.
2: C'est bizarre parce que, tu sais, je retourne à 16 ans, moi, où j'étais, jamais ça m'aurait traversé l'esprit d'aller laver les affaires des autres. Tu sais, oui, ce désir-là de se trouver de la job, de se créer de la job, mais vous avez une fibre entrepreneuriale de business, toi et ton partenaire. Là, vous avez ça en vous.
3: Ben oui, ben c'est sûr que on est vraiment passionné par ça. On le fait vraiment pour créer notre entreprise, créer notre vision. Nous, notre but, c'est vraiment que le plus de gens accrochent. Que certes, les gens ils payent pour des services, mais aussi qui se rallient à notre raison d'être et qui trouvent ça vraiment cool. Puis après, l'argent puis la reconnaissance, c'est vraiment une conséquence de nos actes et pas la cause.
2: On peut lire dans le Journal de Montréal que toi, un peu plus jeune, t'as demandé à ton père à Noël une machine à pression.
3: ouais, c'est effectivement vrai.
2: Mais c'est quand même fou parce que c'est l'angle. Tu sais, vous êtes plus qu'une compagnie de nettoyage. Parce que si on va sur le site du Bravo Club, ce que vous mettez de l'avant, c'est vraiment les gens que vous aidez, ce qu'ils ont pu faire pendant que vous êtes en train de faire les tâches. Puis ça, ça a l'air de vous rendre profondément heureux. Puis tu sais, les vidéos sont vraiment, vraiment bien faites aussi. Vous avez dû rencontrer des gens, justement, puis vous attacher à cette clientèle-là aussi en même temps.
3: Ouais, c'est ça. Ben, c'est sûr que vu qu'on a un brand jeune, un brand le fun, ben, c'est vrai qu'on attire des clients le fun. On attire des clients qui sont contents de payer pour nos services et qui savent que c'est pas de l'argent jeté par les fenêtres et qu'ils ont vraiment une vraie valeur dans leur vie de tous les jours, là. Fait que c'est ça qui est vraiment cool aussi.
2: Là, vous retournez à l'école bientôt?
3: Ouais, ben, mercredi.
2: Mercredi, c'est la rentrée scolaire. Est-ce que vos activités, votre calendrier d'activités va changer, j'imagine?
3: Il va être plus concentré sur les fins de semaine, mais c'est sûr qu'il y aura toujours de la demande. En plus, septembre, octobre, c'est bientôt l'hiver. Fait qu'il y a beaucoup de gens qui pensent à faire nettoyer justement avant la fin de la saison plus estivale.
2: C'est incroyable. Bravo, Boris, pour ça. Bravo à toi et ton partenaire, Raph. J'invite les gens sur votre site, lebravoclub.ca. Merci d'avoir pris du temps pour nous jaser ce matin.
3: Ah, merci beaucoup à vous pour l'opportunité. Passez une bonne journée.
2: Salut, bonne journée. C'est incroyable.
4: Ouais, il y avait quel âge? C'est 16 ans. Ça n'a aucun sens. La façon dont on s'exprime, puis tout ça, puis wow.
2: Puis tu sais, ils sont dans le coin de Québec. Là, je sais que c'est pas nécessairement dans les coins où on est diffusé, mais je trouvais ça tellement important de leur jaser parce que je veux que ça serve d'exemple. Ces jeunes-là, tu sais, souvent, là, il est jeune, il est jeune. C'est pas tout vrai. Il y en a qui ont deux doigts dans le nez, c'est vrai. Il y en a qui ont deux mains d'un short, c'est vrai. Mais il y en a tellement plein, des jeunes garçons, des jeunes filles de 14, 15, 16, 17, 18 qui sont allumés. Là.
4: Ben, Boris, de même, là, dans un coin près de chez vous, ça sera pas bien, bien long. Là.
2: Non, mais c'est ça. Puis, tu sais, puis ce qui est beau là-dedans, c'est la mission pour laquelle ils font, c'est l'angle qu'ils ont trouvé. Tu sais, le site web, tu vas sur bravoclub.ca, là, c'est super bien fait. Puis, t'as des affaires, le lavage de voiture, ça fait ça en extra, puis tout ça. T'as le goût d'y faire travailler, honnêtement. T'as le goût d'y faire travailler parce que la mission est belle, la mission est le fun. Puis, je trouve ça cool de pouvoir mettre ça de l'avant, ces jeunes-là, de cet âge-là, qui font comme, hey, regarde, on n'est pas capable de se trouver un job. Papa, je t'ai une machine à pression à Noël. T'as-tu une mop dans le garage? Je m'en occupe.
4: M'en rentabiliser.
2: Fait que bravo au gars du Bravo Club. Ça vaut vraiment la peine. Je veux les saluer parce que c'est quelque chose. Peut-être qu'ils vont laver les fenêtres de votre voisin.
4: Ça va être long, la saison.
2: Maintenant de radio, madame, messieurs. Je m'incline bien bas. Voici les frères à cheval.
4: Pas t'incliner devant toi-même, mec. Ça marche pas de même.

0: Et frère, je parle avec mon voisin dans vos 100 000 matins, 8h19 minutes. Merci d'être là avec nous autres. Ce matin, on fait jusqu'à l'avant, jusqu'à l'arrivée de Stéphanie Gagné. Dans les prochaines, le Canadien de Montréal reprend le collier bientôt. Le camp d'entraînement, ça s'en vient. Tournoi de golf le 14 septembre et tout ça. Et le 29, c'est l'ouverture de la saison à Toronto. Et on aura un nouveau collabo hockey. Bref, on va se parler de tout ça parce que hier, j'étais à Saint-Hyacinthe pour un événement. Avec Lane Hudson, Arbor Jockey, Chris Nyland, et les fans étaient là pas à peu près. L'engagement envers le club ne s'étiole pas. On en parle dans les prochaines minutes dans vos 100 000 matins. Restez là.
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3: Bonjour, bon début de journée. Ici Claude Marquis. Voici vos actualités. Le président américain Donald Trump a réagi à l'échec des négociations commerciales avec le Canada. Il a reproché à son voisin du Nord de vouloir profiter des avantages d'être un État américain sans en être un. Son message sur son réseau social Truth Social laisse aussi entendre que le Canada impose depuis trop longtemps aux agriculteurs américains des droits de douane exorbitants. De son côté, la première ministre Christine Fréchette se réjouit que le gouvernement fédéral ait respecté les demandes du Québec. Elle espère maintenant que Mark Carney sera stratégique dans le choix de ses mesures de représailles. Les manufacturiers Mauricie Centre du Québec s'inquiètent des nouveaux tarifs douaniers américains de 50 % sur certains produits canadiens. L'organisation craint des répercussions importantes pour les entreprises de la région qui dépendent du marché américain. Elle demande aux deux paliers de gouvernement de les soutenir rapidement, notamment pour investir en productivité, en automatisation et dans la diversification des marchés. Et à quelques jours du déclenchement probable des élections québécoises, de nouvelles candidatures ont été annoncées dans la région samedi. Dans Drummond-Bois-Franc, le Parti québécois a choisi Charles Page. Dans Arthabasca-l'Érable, la Coalition Avenir Québec mise de nouveau sur Kevin Brasseur, qui avait terminé quatrième avec 7 % des voix lors de la dernière élection partielle. La CAQ a également présenté Christine Nadeau dans Daniel Johnson et Patrick Saint-Don dans la nouvelle circonscription de Marie Lacoste, Gérin-Lajoie. C'est ce qui complète vos informations. 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
5: Centre du Québec, Chaudière-Appalaches. J'espère que tu as une bonne réserve de soleil parce que tu vas en avoir besoin au courant des deux prochains jours. Aujourd'hui et demain, là, c'est nuageux, des averses qui devraient débuter en début d'après-midi. Risque d'orage aussi là en fin de journée. On prévoit quand même des températures confortables. Aujourd'hui, on prévoit un maximum à 23. Puis avec le facteur humidex, ça pourrait même monter jusqu'à 27. Présentement, on a 18 degrés au cœur des régions. Comme je le disais, ben demain, c'est à peu près le même scénario qu'aujourd'hui. Mais mercredi, on prévoit une super belle journée avec du soleil. Salut à toute l'équipe du Complexe Évasion. Merci d'être avec nous autres ce matin.
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8: Oh. La toune des grands bazous. Dernière semaine des grands bazous d'ailleurs. Parce que nouveauté s'amène la semaine prochaine. On va en profiter.
5: OK, je pensais que... On a dévoilé des secrets.
8: Non, mais on va en profiter là, pour bien oui. Profiter de ces chansons-là. The Proclaimers, I'm Gonna Be 500 Miles de suite dans vos 100 000 matins.
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2: Non, mais on a-tu hâte que ça commence? La saison du Canadien Montréal, le 29 septembre prochain à Toronto, c'est le début officiel de cette saison qui comporte maintenant 84 matchs et non 82, qui a moins de matchs hors concours. C'est une bonne nouvelle.
3: À fini, j'avais déjà hâte qu'elle recommence.
2: Ah, vraiment, vraiment. Puis c'est fou l'engagement des fans envers ce club-là. C'est beau ce qui se passe avec le club. On aura la chance d'être collé sur l'actualité du Canadien ici à haut. Vous le savez, Arsenal s'est porté acquéreur de BPM Sports. Vous allez entendre dans les prochaines semaines, de plus en plus de voix de BPM Sport sur les ondes de haut. On va se servir de l'expertise des gens de BPM, justement, pour vous rapporter le meilleur des nouvelles du Canadien, vous tenir informés. Puis nous autres, à compter de la semaine prochaine, Gilbert Delorme à 7h à tous les matins avec nous autres dans la game pour parler justement de ce qui s'en vient, du camp, de où on s'en va avec ce club-là, du genre d'année qu'on va avoir, des autres équipes aussi, parce qu'on va en affronter d'autres. Le Canadien va être dans l'Atlantique encore cette année. Mm-hmm. Puis ce sera une division qui va être excessivement forte.
3: Comme même l'Est au grand, dans même l'Est au grand complet.
2: Ouais, l'Est, ça va être quelque chose.
3: Hey, Washington, débarquer à Washington, ça va faire mal.
2: Là, je vais plugger un nom dans une phrase, ça ferait vraiment très bien. J'en parlais hier avec Lane Hudson. Mais pour vrai, hier, j'ai eu le grand privilège d'animer un événement aux Galeries Saint-Hyacinthe. Je veux saluer Marc Bibeau, toute la gang de Beauward Immobilier des Galeries Saint-Hyacinthe qui ont mis ça sur pied. Ça s'appelle le Hockey Fest. Ils l'ont fait à Joliette. Et ils l'ont fait. Puis Sylvain Morin, notre collègue du 103.5, qui était là à Joliette d'ailleurs samedi. Puis hier, c'était vraiment le fun de voir Arbor Jacky, Lane Hudson et Chris Nyland débarquer. Ce qu'ils ont fait, ils ont bâti deux patinoires synthétiques dans le centre d'achat, un autre zone avec des jeux, puis une petite scène avec une plus grande scène. Et on conviait les gens dès 9h le matin à venir rencontrer Arbor Jacky, Lane Hudson, Chris Nyland, a gagné des chandails. J'ai donné un chandail autographié à toutes les 30 minutes. Et ouais, à peu près. Les gens s'inscrivaient par code QR. Puis là, après ça, ils avaient la chance d'aller essayer des concours d'habileté. Fait que Lane Hudson, il y avait des cibles dans un filet. Fallait qu'il tire des balles dans un filet. Arbor Jacky, c'était le lancer le plus puissant. J'ai donné la main. Tu sais, une couple de fois, je vois Arbor, là. J'ai attends, des fois, je donne la main. Je me dis, il y a des gens qui reçoivent ça, ça ailleurs. Ça doit tellement faire mal. Mais ils sont tellement fins, les gars. Puis Arbor est venu faire le lancer le plus puissant avec une balle orange. 141 km/h.
3: Oh, si bol!
2: Tu sais, mettons, tu joues au deck hockey, puis Arbor Jacky, il est là, puis il t'en snap une sur une cuisse, là. Tu rentres pas travailler pendant deux semaines, oublie ça.
3: Tasse!
2: Non, c'est incroyable. Puis c'est drôle parce que, tu sais, il y avait. On estime la foule à 15 000 personnes hier.
3: Wow.
2: Il y a des gens qui sont arrivés à 9h le matin, ça a terminé à 3h, qui sont restés toute la journée en espérant avoir une photo d'eux. Il y a des gens qui sont repartis déçus, évidemment, parce que, tu sais, il y a tellement de monde, les gars sont tellement en demande, tu peux pas passer tout le monde, mais c'était tellement bien organisé pour que c'est le plus rapidement possible, pour que les gens aient le plus de monde possible aient la chance de rencontrer les joueurs du Canadien. Puis moi, ce qui me fascine, Fred, là, le nombre de chandails du Canadien sur place, le nombre d'articles personnel. Il y a un gars, il arrive, il dit, moi, ma sœur a fait de la peinture, elle a fait une peinture de Lane Hudson, je l'amène, j'aimerais ça qu'il signe. Tout ça, le gars, il a ça dans un grand sac. Une autre dame a fait un chandail pour Arbor Jacky. Il y avait des kids qui avaient des genres de livres en collage, puis tout ça. C'est malade. Il y a une petite fille, elle a perdu connaissance quand Arbor Jacky a fait bye-bye.
3: Hey boy.
2: Écoute, elle est tombée dans les pommes.
3: Dans le temps d'Elvis.
2: Tombée à terre. Pour vrai. Non, puis Arbor Jacky, là, à l'entour de sa patinoire, tu sais, évidemment. Les petites filles l'aiment beaucoup, pis tout ça. Bon, bonhomme, paraît bien, je walkie, da-da-da, pis tout ça. Mané, Arbor, Arbor! Il se réveille, il fait un allô, il fait, t'entends. Ah! Là, t'as pas parlé. Bang! Mais, tu sais, les gars sont arrivés à 11h, sont partis à 15h, ils ont à peu près pas pris de break, ils ont rencontré le plus de gens possible.
3: Ah, c'est là jusqu'à la fin, wow.
2: Jusqu'à la fin, ils ont pris du temps. Lane Hudson, le sourire sur le visage. Écoute, lui, il est arrivé, là, pis il y avait une patinoire synthétique. Puis son ce qu'il fallait qu'il fasse, en fait, là, c'est il y avait des petits types dans un filet, il fallait qu'il tire des balles dès qu'il y avait une chance. Dès que quelqu'un débarquait de la patinoire, mettons, puis que le temps qu'en embarque un autre, il y avait comme un genre de 30-40 secondes à chaque personne prenant la balle. Ping, une shot. Ping, une shot. Tout le temps. Tout le temps, tout le temps, tout le temps. Il a jamais arrêté pour s'accoter. Dès qu'il avait la chance de jouer avec la balle, joue un peu, bing, tire une shot. Il aime tellement jouer au hockey. Puis on a eu la chance, on a dîné dans le food court, dans la foire alimentaire des Galeries Saint-Hyacinthe. Puis j'étais assis à côté de Lane, justement, puis on jasait. Je jasais avec Lane Hudson. Puis là, je disais... Moi, Lane, aide-toi, là! sais, quand tu vires à gauche. Non, mais je disais, honnêtement, tu sais, l'Est va être pas mal plus forte cette saison. Ben, l'Est, c'est déjà la division la plus... Les deux associations, c'est la plus forte des deux. L'Atlantique, il dit, c'est fou. Puis, tu sais, il dit, look out for Toronto this year. Tu sais, il dit, avec Gavin McKenna, avec justement le nouveau coach, Jim Miller, qui est arrivé là-bas, il dit, tu sais, Bobrovsky dans les filets, ça va changer un peu le portrait. Je dis, ouais, mais vous autres, vous allez être forts. On va être très, très forts. Il dit, les Panthers seront pas aussi mauvais qu'ils ont été l'année passée. Les Panthers...
3: Eux vont être bons, mais...
2: Eux vont être bons.
3: Il est gentil avec les Maple Leafs, là.
2: Non, mais, je comprends, parce qu'il me disait, je dis, tu sais, t'as vécu l'arrivée dans la ligue. Tu sais, McKenna, ça va-tu faire un Macklin Celebrini? Ça va-tu faire un, tu sais, Macklin Celebrini, le contrat qu'il vient de signer, là, il mérite chaque cent de ce contrat-là, ou à peu près beaucoup plus que Cutter Gauthier qui veut 15 millions, puis Leo Carlson qui veut 18, merci à Daniel Brière. Mais c'était fou de voir l'appréhension et le fun que les gars ont envers ce qui s'en vient. Tu sais, puis Lane dit, il me dit, it's much more fun to play against a better team and a fast team. C'est bien plus fun jouer contre une équipe qui est devenue meilleure, qui est plus rapide. T'sais, les Panthers, on a hâte de les voir. Le Lightning, on a hâte de les voir. Et ça va être vraiment, vraiment le fun. Washington, regardez bien les Capitals de Washington cette année. Ils se sont agréés de quelques éléments assez importants. Fait que ça va être bien intéressant de voir ça, justement, cette saison-là du Canadien de Montréal. Puis on aura la chance d'en parler tous les matins avec Gilbert Delorme à 7h dans la game. Mais merci puis salutations aux gens qui étaient là à Saint-Hyacinthe hier. Puis bravo aux gens des Galeries Saint-Hyacinthe, Michael Bubeau, son père Marc, pour l'organisation. Pour vrai, là, j'étais assommé de voir ça dans un centre d'achat. Puis là, je disais avec respect d'une petite ville. Tu sais, je dis Saint-Hyacinthe, il y a beaucoup de gens qui restent là, mais pas Montréal, tu sais. Oui. C'est le genre d'affaire que tu verrais au centre Eaton, tu ferais, bah, le Canadien, tu sais. Mais à Saint-Hyacinthe, ils sont allés chercher un hélicoptère, organisation 5 étoiles, wow. A1. Les gars ont été traités, là, aux petits oignons. Il y avait de la sécurité. Ah, il y avait un gars de sécurité, là. Mon Dieu. 7 pieds, un. Il a l'air d'être géant à la lutte, l'André de géant. Puis tout, puis il y a un monsieur qui essayait de faire signer de quoi, tu sais, puis le garde de sécurité, il voulait pas. Le mané, monsieur, il fait « Hey! » Le gars, il a serré son crayon. Il va te faire une autre chose.
4: Oui, ça va être correct.
2: Fait que bonne saison, fans du Canadien Montréal. On a très, très hâte que ça se lance. 29 septembre prochain à Toronto, l'ouverture locale au Centre Bell. Le 6 octobre contre les Hurricanes de la Caroline.

0: Encore 20 minutes de radio jusqu'à l'arrivée de Stéphanie Gagnon. Vous souhaite un excellent lundi. Merci d'être là avec nous autres dans les 100 000 matins. Salutations à Denis qui vient nous envoyer un texto via le 855-407-2346. Il dit « Bon matin les gars, content de vous retrouver ». Mais non, nous autres, on est content de te retrouver. Content d'être là. On va être de retour demain 6h. Il y a plein d'affaires à faire. Demain, il faut que je vous raconte de quoi. Là. Soyez là, j'ai un tata de jour demain. C'est moi.
1: Ah, c'est toi?
0: Oh, oui, c'est moi.
1: Je pensais que t'as pas me raconter l'histoire que je t'ai racontée en dehors des ondes, puis que c'était moi le tata.
0: Ça, c'est mercredi, ça. Ça, c'est mercredi, ça, frère. OK. Vous êtes dans vos 100 000 matins jusqu'à 9h, bougez pas.
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1: Je vous apprends rien quand je vous dis que cette semaine, c'est la grande semaine de la rentrée scolaire. Là, les écoles secondaires, les écoles primaires, là, ça retourne à l'école. Et la semaine passée, dans l'émission Le Trafic avec Max Lemontagne et Yannick Rochette, d'ailleurs, je vous invite à jamais manquer les gars là, dans l'émission Le Trafic. Ils sont là du lundi au jeudi, entre 15h et 18h. 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Fait qu'on retrouve Max, Yannick et Annabelle dans quelques minutes, tout de suite après Coldplay qui nous chante A Sky Full of Stars dans le meilleur de la musique sur les ondes du Haut 97.3.

0: Ma gang de tannants, vous autres.
1: Ouais.
0: Vous avez décidé de faire ça sans moi, ça me passe.
1: Oui.
0: Ma gang d'espèces.
1: Ben, c'est ça. Mais c'est pour ça qu'on s'en reprend là, là. Pour
0: deuxième parler de... semaine de fil en compagnie d'Annabelle Lecomte de chez Lecomte. Comment ça va, Annabelle?
2: Bonjour, ben, bonjour Annabelle. À tous. Bien content de vous retrouver et de te retrouver, toi, Max.
0: Ben, mais hein? Puis moi, je veux dire, je suis quand même content de voir que tu prends du temps dans ton méga rush de rentrer.
1: Oui, c'est ça.
0: Pour passer un peu de temps avec nous autres.
1: C'est un peu, dans le fond, c'est en allée du chaos un petit peu. Là,
2: mais moi, j'ai la paix en ce moment. Là. Je peux rester avec vous toute la journée si vous voulez.
1: Il y a du monde, c'est sûr. Fait que là, tu sais, je veux dire, on est à quoi? Quelques jours, ça dépend des centres de services scolaires. Vous êtes où, à quel niveau scolaire? Mais on...
0: Ah là, on va se dire les vraies affaires. Là, si, là, vous êtes vous pas rien, vous dire vous êtes en retard si
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0: vous
1: n'avez
0: pas magasiné vos articles scolaires. Mm-hmm. Ça, c'est sûr. Heureusement, la bonne nouvelle, c'est que vous n'êtes pas tout seul.
1: Mais non.
0: Dans votre bateau. Et l'autre bonne nouvelle, c'est que le magasin Lecomte est là pour nous autres.
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2: 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C'est de la job. 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
1: 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Puis en 3-4 rangées, c'est fait. Là, pour l'avoir fait avec les miens, là,
2: oui.
1: Ça se fait tout dans la même section, en fait, c'est rapide.
0: Pour les gens qui ont déjà acheté dans une agence de voyage, un voyage tout inclus avec un parcours, tout ça, ben, c'est un peu le même principe, mais pour l'achat de tes articles scolaires.
1: C'est à peu près
0: ils
1: ça.
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2: oui.
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0: 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Elle me dit, ben là, elle dit la slotch.
1: Ben oui!
2: Ben oui,
1: la slotch, là. Mais ça, c'est à travailler l'année prochaine, Annabelle, la slotch.
2: La slotch, vous allez. Ça va être un peu liqué des fois.
1: Mais ben, tu nous disais, tellement que c'est populaire, là, tu sais, des fois, elle n'est pas encore en slotch, là.
0: Ben oui,
2: oui, slotcheuse liquide, là, parce qu'on a de la misère à la remplir. Mais en gros, si vous voulez quand même, vous êtes dernière minute, je vous l'avoue.
1: C'est encore
2: mais
1: le temps.
2: On a de l'inventaire.
1: Ben oui,
2: on a encore tout pour faire la liste scolaire. Puis si vous voulez avoir le meilleur moment pour venir magasiner parce que vous voulez avoir moins d'achalandage.
1: Mettons.
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0: au
1: mes enfants qui sont au secondaire. Puis des fois, il y a des trucs qui se font caler au premier. Tu sais, ils vont se faire dire
0: cours,
1: ça au premier cours. Fait que ça va être encore possible de faire. C'est tout possible d'aller sur le site web aussi.
2: Sur le
1: encore.
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1: 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Merci beaucoup, Annabelle, d'avoir pris le temps.
2: Ben, merci à vous. Est-ce que je peux rester avec vous encore?
3: Ben, oui, certainement.
1: Écoute, tu restes. C'est comme, dans le fond, c'est comme, mettons, tout le monde en parle. Ben, on t'offre un verre de vin, puis tu restes.
2: Oui, c'est ça. On est à tout le monde en parle.
3: Elle, c'est la slotch à la place.
2: C'est bon, ça. Bonne soirée à tous.
1: Bonne rentrée, Annabelle.
2: Merci.
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0: Merci d'avoir été là dans vos 100 000 matins. On va se retrouver demain 6h pour une autre édition pour on va partir le show avec le tata de Joe. Moi, j'ai fait une niaiserie jouer au soccer avec, avec mon gars et ses amis. Puis j'ai fait une niaiserie pendant le match de soccer. Je vais vous raconter ça demain dans l'ouverture du show. Plein
1: le
0: d'autres
1: jeune,
0: affaires.
1: Il est sorti de l'hôpital ou il est encore là?
0: Ah, ça rien. Personne n'était à l'hôpital. Okay. Aucun enfant n'a été maltraité durant le tournage.
1: Tant mieux.
0: C'est la bonne nouvelle. Hey, tellement content de vous avoir retrouvé, honnêtement. Puis ça va être le fun cette saison de radio-là. On a bien des belles affaires à venir. Demain, on va parler finances, on va parler actualité. Évidemment, il y a plein de choses qui se passent présentement. Vous avez été nombreux aujourd'hui à réagir. Continuez de le faire sur Instagram, sur Facebook. Allez suivre Fred sur Facebook, sur Instagram.
1: Ouais, sur
0: Fred,
1: Facebook aussi. Là.
0: Fred, côté
1: radio.
0: Barre de soulignement radio.
1: Ouais.
0: Ouais,
1: il se passe rien là, mais
0: allez,
1: vous toujours me suivre.
0: On appelle ça de pitié.
1: C'est correct. Des followers par pitié, au moins c'est des followers pareils.
0: Okay, ça va être ça pareil. Après ça, tu te mettras à faire du contenu.
1: Peut-être.
0: À demain, 6h. Salut.
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4: Lundi 24 août, bon début de semaine. Stéphanie Gagné, de retour avec vous jusqu'à midi pour le meilleur de la musique à Haut, partout au Québec. De retour de deux belles semaines de vacances où j'ai visité l'île aux grues, ma Gaspésie. J'ai vu des shows, j'ai improvisé, j'ai vu des amis. Des vacances presque parfaites. Et là, c'est retour au bercail avec un grand bonheur, je vous le jure. Ce matin, on revient sur les faits marquants dans l'histoire, l'émeute des gars de Guns N' Roses en 1992. 25 ans pour l'atterrissage d'urgence de Robert Pichet aux Açores. Et Hans qui dose votre ketchup selon votre amour du ketchup. On a en musique Jay Scott, Green Day, Bob Bissonnette. Et à l'instant, je me souviens, 1997, la première écoute, ça a été un grand coup de cœur. J'aime la petite trompette, ça marche tellement. Voici Your Woman et White Town à Haut.

sans vouloir me faire lancer des tomates et sans vouloir faire de jeu de mots, j'avoue que je suis pas tellement fan du ketchup. J'en mets, là, tu sais, hot dog, pâté chinois. Mais non, pas mal plus mayo pour moi. Mais je sais qu'il y a des passionnés qui ne jurent que par le ketchup Heinz. D'ailleurs, la marque a créé un doseur d'amour du ketchup. Je vous présente ça dans quelques minutes. Mais lui, il a remporté la 11e saison de American Idols en 2012. Voici Philip Phillips à eau.

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1: La compagnie Heinz, qui est derrière le fameux ketchup, a regardé des discussions auprès de fans du ketchup sur des forums et s'est dit, il faut faire quelque chose et leur offrir un bouchon qui dose l'amour du ketchup. Alors, c'est vraiment là, ça vient, le point de départ. Et on a fait un bouchon vissable à trois crans qui est baptisé « Like, Love, Crazy Love ». Donc, j'aime, j'adore ou à la folie, qui permet de régler le débit de votre ketchup avant même de presser la bouteille. Mais là, Crazy Love, là, attention, il y a des dégâts. Mais vraiment, c'est simple, ça coûte pas grand-chose et ça permet de pouvoir amener votre amour du ketchup encore plus loin. Et votre amour de Green Day, ça ressemble à quoi? Ça s'en vient dans quelques minutes. Ah oh!
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1: 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On est en route vers vos infos avec l'équipe d'Arsenal Média et le meilleur de la musique, ça s'en vient avec Somber à haut.

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5: Bonjour, ici Claude Marquis, voici vos actualités. Les manufacturiers Mauricie Centre du Québec s'inquiètent des nouveaux tarifs douaniers américains de 50% sur certains produits.

produits canadiens. L'organisation craint des répercussions importantes pour les entreprises de la région qui dépendent du marché américain. Elle demande aux deux paliers de gouvernement de les soutenir rapidement, notamment pour investir en productivité, en automatisation et dans la diversification des marchés. Et à quelques jours du déclenchement probable des élections québécoises, de nouvelles candidatures ont été annoncées dans la région samedi. Dans Drummond-Bois-Franc, le Parti québécois a choisi Charles Page. Dans Arthabaska-l'Érable, la Coalition Avenir Québec mise de nouveau sur Kevin Brasseur, lui qui avait terminé quatrième avec 7 % des voix lors de la dernière élection partielle. La CAQ a également présenté Christine Nadeau dans Daniel Johnson et Patrick Saint-Don dans la nouvelle circonscription de Marie Lacoste Gérin-Lajoie. C'est ce qui complète vos informations. 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

Toujours le meilleur de la musique à haut partout au Québec. Stéphanie Gagné qui vous accompagne jusqu'à midi. Et le lancement pour les nouveautés dans la programmation, c'est la semaine prochaine, lundi prochain. Alors, on garde bien des surprises pour vous. À l'instant, Red Hot Chili Peppers de 2000 avec Other Side en ce lundi matin.

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2: Oh. Ça fait 25 ans où ça s'est passé aux Açores. Robert Pichet, qui est une fierté québécoise, qui, avec son copilote, avait atterri d'urgence un avion qui s'était vidé de son carburant. Un vol comme ça, contrôlé pendant 19 minutes avant de se poser en urgence, en sauvant la vie de 306 personnes. C'est sûr que ça a marqué l'histoire du monde de l'aviation. Robert Pichet, qui a été honoré hier lors de l'événement qui a eu lieu à Saint-Sauveur, pour nous rappeler ces moments qui nous ont donné des frissons aussi grâce au film qui met en vedette Michel Côté. Et j'ai bien l'impression qu'aujourd'hui, en ce 24 août, pour souligner le 25e anniversaire, faudrait fouiller là quelque part. C'est sûr qu'on va proposer le film avec excellente performance aussi de Michel Côté. Almost Monday, ça s'en vient en nouveauté. À haut!
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Lundi matin, vous avez des salutations à faire, des anniversaires à souligner. Il y a un moyen de communiquer avec nous très facilement. Un lien direct avec nos studios 418-724-9870. C'est notre texto en avant-midi. Voici Rhymes et Goodbye à O.

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1: 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On a les Winslow Dancers qui vont être là avec soirée de dégustation pour le vendredi. Samedi, spectacle gratuit avec le band Spin et journée familiale mini-ferme. Ça pogne tout le temps pour le dimanche à venir. On a tous les détails pour cet événement de grande envergure sur la page Facebook de Grand Poutine Fest de Victoriaville. 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
8: Bonjour, ici Claude Marquis. Voici vos actualités. Les manufacturiers Mauricie Centre du Québec s'inquiètent des nouveaux tarifs douaniers américains de 50 % sur certains produits canadiens. L'organisation craint des répercussions importantes pour les entreprises de la région qui dépendent du marché américain. Elle demande aux deux paliers de gouvernement de les soutenir rapidement, notamment pour investir en productivité, en automatisation et dans la diversification des marchés. Et à quelques jours du déclenchement probable des élections québécoises, de nouvelles candidatures ont été annoncées dans la région samedi. Dans Drummond-Bois-Franc, le Parti québécois a choisi Charles Page. Dans Arthabasca l'Érable, la coalition Avenir Québec mise de nouveau sur Kevin Brasseur, lui qui avait terminé quatrième avec 7 % des voix lors de la dernière élection partielle. La CAQ a également présenté Christine Nadeau dans Daniel Johnson et Patrick Saint-Don dans la nouvelle circonscription de Marie Lacoste-Gérin-Lajoie. C'est ce qui complète vos informations. 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

fameux droits de douane qui font jaser. On comprend pas tout, mais on sait que ça va nous coûter un peu plus cher puis que ça peut faire mal à certaines entreprises un peu partout au Québec et au Canada. On a l'occasion de vous en parler, surtout de ces drôles d'objets qui vont subir une taxe supplémentaire. Lesquels? Dans la catégorie, je m'en doutais pas trop, j'en ai plein, la liste est longue. Juste avant, en musique, voici Bassi et Pompéi à haut pour le meilleur de la musique.

est en route de plus en plus vers votre heure de lunch avec l'ami Richard Zetirois qui sera pour les grands bazous, vos souvenirs en musique, des grosses tunes qui font toujours du bien à entendre. Mais juste avant, voici Milo à O.

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1: Il y a pas mal de choses qui vont être soumises à de nouveaux droits de douane de 50 % imposés par les États-Unis. La liste est longue. Il y a les classiques avec l'industrie forestière. Il y a même 36 types de contreplaqués qui vont être concernés. L'alcool aussi qui a une place importante dans cette équation et les produits laitiers. Mais dans des drôles de catégories, là. On a entre autres les décorations de Noël qui vont coûter un peu plus cher, qui vont être touchées par ces droits de douane. Les fossiles, les perruques. On a donc mécanismes de levage, des décapeuses, des coffres-forts, des statuettes en métal et tout ce qui est jouets, y compris ceux à chevaucher. Oui, qui vont être concernés. Les stars, ça m'inquiète un peu. C'est tellement tendance. Non. En 2026, les stars, oui, mais non. À venir, So What, Pink, pour le meilleur de la musique.
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1: Quand on y pense, c'est un peu les vacances, hein, parce que oui, ça a été pour moi le jour 1 de mon retour de vacances, mais tu sais, j'ai eu vacances de ma fille qui me demande toujours qu'est-ce qu'on doit faire, si elle peut prendre la tablette ou pas, ou quoi que ce soit, vous voyez. Donc, vacances différentes. Stéphanie Gagné qui vous dit à demain. Ça sera encore une fois un grand bonheur de vous accompagner avec le meilleur de la musique en avant-midi. Il y a vos infos avec l'équipe d'Arsenal Média à venir et les grands bazous avec l'ami Richard Z. Tirois pour votre heure de lunch. Ciao!

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1: Qualité. Les manufacturiers Mauricie Centre du Québec s'inquiètent des nouveaux tarifs douaniers américains de 50 % sur certains produits canadiens. L'organisation craint des répercussions importantes pour les entreprises de la région qui dépendent du marché américain. Elle demande aux deux paliers de gouvernement de les soutenir rapidement, notamment pour investir en productivité, en automatisation et dans la diversification des marchés. Et à quelques jours du déclenchement probable des élections québécoises, de nouvelles candidatures ont été annoncées dans la région samedi. Dans Drummond-Bois-Franc, le Parti québécois a choisi Charles Page. Dans Arthabaska l'Érable, la Coalition Avenir Québec mise de nouveau sur Kevin Brasseur, lui qui avait terminé quatrième avec 7 % des voix lors de la dernière élection partielle. La CAQ a également présenté Christine Nadeau dans Daniel Johnson et Patrick Saint-Don dans la nouvelle circonscription de Marie Lacoste Gérin-Lajoie. C'est ce qui complète vos informations. 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
3: Ah ben, salut tout le monde. Bon début de semaine. Merci de choisir les stations hautes du réseau Arsenal Média. Merci d'être à l'écoute de ce show radio qui s'appelle Les Grands Bazous. Un show que je suis incapable de faire seul. Parce que je sais pas comment ça marche, les boutons devant moi. Merci, Sylvain Caron.
4: C'est là que j'interviens.
3: Oui.
4: Et je ne parle plus. Salut tout le monde.
3: Non, t'as le droit de parler. Selon la convention, t'as le droit. 40 mots par intervention.
4: OK, pas plus, okay, même mal compté.
3: On va y aller avec un clip, une chanson, mais le clip de cette pièce-là a reçu 11 nominations dans un MTV Video Music Award. Vidéo d'année, meilleure vidéo par un groupe, c'est Dire Straits avec Money for Nothing au meilleur de la musique.

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1: 24 août aujourd'hui, le 24 août en 1975, Queen commence l'enregistrement de son chef-d'œuvre, Bohemian Rhapsody.
2: Controversé.
1: Oui, au départ, la compagnie disque disait « ça marchera jamais, voyons. »
2: Ben non, c'est bien trop long.
1: C'est trop long. Et ils ont travaillé cette pièce-là, Queen, 10 à 12 heures par jour pendant 3 semaines.
2: Incroyable.
1: Ça a l'air facile quand on l'écoute, ça a l'air... 180 versions, 180 reprises de voix pour Freddie Mercury pendant 3 semaines.
2: Et il n'a pas été le seul parce que je me souviens du film « Bohemian Rhapsody » où ouais. On avait à reprendre... La partie là, chorale, si on
1: oui,
2: veut.
1: Oui,
2: là.
1: Oui, exact.
2: Non, mais je pense... J'arrive à 37 mots, il faut que j'arrête.
1: Je pensais que tu allais continuer pendant 4-5 minutes. On va l'écouter, ce groupe-là, Queen, avec Bohemian Rhapsody, au meilleur de la musique.
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0: ici, c'est toujours le meilleur de la musique sur le réseau Arsenal Media. Plus grand radiodiffuseur au Québec et bientôt quelques stations vont s'ajouter.
1: Yes,
0: d'une sir. Journée à l'autre.
1: Oui, monsieur.
0: On a un quart d'heure non-stop devant nous avec, entre autres, Coldplay, Ozzy Osbourne. Le groupe qui va débuter ce 15 minutes non-stop, c'est un groupe qui s'en vient à Montréal. Le 12 septembre, il me semble, de mémoire. Est-ce que ma mémoire va...
1: Il y en a qui comptent les dodos.
0: Oui, c'est AC/DC qui seront là, un groupe qui est au temple de la renommée du rock depuis 2003. 200 millions de disques vendus dans le monde et ils viennent nous visiter. Bientôt, au Québec, on les écoute dans un instant avec Thunderstruck, AC/DC, au meilleur de la musique.
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2: Ripping Daisy avec I Got a Girl pour conclure ce 15 minutes non-stop groupe qui se dissout en 99, qui reprend des activités en 2017 à cause du décès du chanteur et leader de la formation. Sylvain, t'as-tu un petit peu de sport?
3: Un petit peu. Oui. Plus tranquille pour le baseball chez les Jays. Tout le monde est en congé. On a subi la défaite hier. C'était une première série perdue pour les Blue Jays depuis les 7 dernières. Et là, demain, on reçoit les Royals de Kansas City au Rogers Center. Mais il faut surveiller, Richard, entre-temps, deux équipes qui sont de la course pour une notation. On a plusieurs, là, pour une place en série de fin de saison. Les Twins du Minnesota et également les Rangers du Texas sont en action ce soir. Donc, on va surveiller ça.
2: Belle fin de saison dans le baseball oui. majeur. On voici Offenbach avec May Blues passe puis n'emporte le meilleur de la musique. C'est toujours ici, à O.
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1: Ben, c'était Jonathan Pinchot avec tes vieux chums pour conclure ce show radio. Demain, entre autres, Vilain Pingouin, Kiss et Nirvana.
2: On est-tu encore de vieux chums, hein?
1: Ben, assez quand même récent.
2: Oui, c'est vrai. Une couple d'années, là, pas plus.
1: Trois ans.
2: Trois ans, déjà. Trois ans de mariage, Richard. C'est des noces de quoi, ça?
1: Des noces de café.
2: Oui, c'est ça.
1: On sait même pas, je suis tanné encore. Je sais pas ce qu'on attend.
2: Non,
1: merci.
2: Ça sent bien.
1: Merci, Sylvain Caron, la production de ce show radio. Je vous invite à rester à l'écoute des stations haut du réseau Arsenal Média, parce qu'ici, c'est toujours le meilleur de la musique. À demain, tout le monde. Salut.
3: Bye.
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2: Bonjour, ici Claude Marquis. Voici vos actualités. Les manufacturiers Mauricie, centre du Québec, s'inquiètent des nouveaux tarifs douaniers américains de 50% sur certains produits canadiens. L'organisation craint des répercussions importantes pour les entreprises de la région qui dépendent du marché américain. Elle demande aux deux paliers de gouvernement de les soutenir rapidement, notamment pour investir en productivité, en automatisation et dans la diversification des marchés. Et à quelques jours du déclenchement probable des élections québécoises, de nouvelles candidatures ont été annoncées dans la région samedi. Dans Drummond-Bois-Franc, le Parti québécois a choisi Charles Page. Dans Arthabaska-l'Érable, la Coalition Avenir Québec mise de nouveau sur Kevin Brasseur, lui qui avait terminé quatrième avec 7 % des voix lors de la dernière élection partielle. La CAQ a également présenté Christine Nadeau dans Daniel Johnson et Patrick Saint-Don dans la nouvelle circonscription de Marie Lacoste Gérin-Lajoie. C'est ce qui complète vos informations. 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
4: Hello, hello, bon début d'après-midi, Olivier Poitras qui vous retrouve en ce 24 août. Un gros merci d'être branché sur nos ondes, peu importe de quelle façon que vous nous écoutez, quelle façon vous êtes branché sur nos ondes en ce début d'après-midi. On a le meilleur de la musique pour vous qui s'en vient dans les prochaines, entre autres Cameron Whitcomb avec Kingdom of Fear, ça s'en vient. Machine Gun Kelly également avec Lonely Road. Et on part ça avec Shabuzi. C'est Cowgirl qui parle là. Je vous souhaite un excellent lundi.

Oh, que je connais une bonne façon pour vous d'économiser de l'argent. J'en parlerai dans les prochaines minutes. Un site que vous connaissez bien d'ailleurs, qui va vous permettre d'économiser pour vos activités fin estivale, début automnale peut-être. Pour l'instant, on suit ça en musique avec Cameron Woodcombe dans le meilleur

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1: Oh. On commence déjà à penser à l'automne et évidemment aussi à la fin de saison de l'été qui s'amène. 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Dans les prochaines minutes, on aura la musique de Rembrandt. Ça s'en vient au retour. Tame Impala avec Dracula à haut.

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Alors, il y aura un album qui sortira cet automne pour l'excellente Sarah Dufour et de nouvelles chansons à venir. Pour l'instant, c'est Vieux Dan Tucker dans le meilleur de la musique à haut. Oh.

0: Je vais prendre le temps de saluer les élèves qui sont de retour à l'école aujourd'hui. Beaucoup de cégep qui reprennent les cours. Aussi, beaucoup de personnel enseignants et enseignantes qui vont retourner sur les bancs d'école en prévision de la rentrée scolaire pour les jeunes du primaire et du secondaire. Pour qui ça s'en vient au courant des prochains jours? Hein? Salutations. On est rendu là déjà 24 août aujourd'hui. Alors, je sais pas. Dans les prochaines, on aura la musique de Temper City. C'est la toune de l'été. C'est Self-Aware qui s'en vient. Restez là.
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8: Bonjour, ici Claude Marquis. Voici vos actualités. Le président des États-Unis donne

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plusieurs sorties de films à surveiller au courant des prochains mois et au courant de l'automne. On pourra s'en parler dans les prochaines minutes. D'ailleurs, un film biographique, si on veut, sur la carrière de l'un des Québécois les plus célèbres. On en parle après la musique de Benson Boone, « Sorry I'm Here for Someone Else ».

0: Ben, les fans de cinéma, vous serez gâtés. Deux films, entre autres, qui vont sortir d'ici la fin de l'année. Et deux films qui sont bien attendus. D'ailleurs, vous avez le 11 novembre le film sur la vie de Gilles Villeneuve, la vie et la carrière de Gilles Villeneuve, à qui, évidemment, va attirer beaucoup de regards. Gilles Villeneuve, qui a été l'une des figures marquantes des années 80, entre autres, ici au Québec, décédé en mai 1982 en Formule 1. Et vous avez aussi le troisième film de la série Dune par Denis Villeneuve, qui est attendu le 18 décembre. Beaucoup de choses à se mettre sous la dent d'ici la fin de l'année, profitez-en. Nous autres, on aura la musique de Talk qui s'en vient dans les prochaines. C'est Time Machine au retour.
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14: Bonjour, ici Claude Marquis. Voici vos actualités. Le président des États-Unis, Donald Trump, ne semble pas en avoir fini avec le Canada. Ce matin, il annonce qu'il va faire passer à 50 % les droits de douane sur toutes les pièces automobiles et voitures venant du Canada à partir du 1er janvier prochain. Il menace aussi de porter à 50 % les droits de douane sur l'acier provenant du Canada. Et les manufacturiers Mauricie Centre du Québec s'inquiètent des nouveaux tarifs douaniers américains de 50 % sur certains produits canadiens. L'organisation craint des répercussions importantes pour les entreprises de la région qui dépendent du marché américain. Elle demande aux deux paliers de gouvernement de les soutenir rapidement, notamment pour investir en productivité, en automatisation et dans la diversification des marchés. C'est ce qui complète vos informations. 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
4: On me souffle à l'oreille que les tarifs veulent nous emprunter ça.
5: Oui, et ça...
4: On arrive!
5: We arrive.
4: We arrive.
5: Mais là, on va dire on arrive. On est là. En tout cas, toute une fin de semaine, hein, Max?
4: Et Pelay.
5: Bah, il s'est passé des choses.
4: Moi, écoute, j'ai pas eu le temps de ressortir le clip de la semaine passée. De genre, hey, on a une entente imminente.
5: Oui, c'est ça. Ça s'en vient, là. T'sais, c'est sûr qu'on revient et c'est fait, là.
4: Hey, regarde.

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1: Vous êtes pogné en télétravail parce que les enfants sont pas encore à l'école, il n'y a pas de camp, les grands-mères, pamies, papis peuvent pas. On va parler de ça, puis je vais vous parler de rentrée vestimentaire. Là, je vous ferai pas une chronique mode à la Jean Héroldi, mais plutôt comment s'est passé mon magasinage. Parce que après les fournitures, vient les vêtements, Max.
2: Oui.
1: Ah, puis c'est différent, gars puis fille. Là. C'est pas genré, cette histoire-là.
2: Non, non, pas en tout. Hein? Convaincu que tu as eu des contraventions de style.
1: Oui, ben oui, c'est pas moi qu'on suit. Moi, je paye.
2: Voici YouTube, la gang. Un excellent lundi, mais...

0: The Lumineers. Meilleur de la musique. Tout l'été, parce que c'est pas fini, ça a bien beau être semaine de rentrée. Officiellement, c'est toujours l'été. Bon, je dirais que Dame Nature a pas eu le mémo, là, mais c'est encore l'été.
1: Mm-hmm.
0: Merci de nous choisir pour votre émission du retour à la maison. Ça a été un week-end assez avec des nouvelles massues qui sont tombées. On s'attendait pas à ça quand on a quitté jeudi dernier pour le week-end. On s'attendait bien à avoir une entente être signée entre le Canada et les États-Unis. Finalement, non, volte-face.
1: Mais non, dans la nuit de vendredi à samedi, ben là, Mark Carney dit non, c'est moi, je ramène mon monde à Nez-vous-en de Washington. On revient à Ottawa, puis c'est fini, ces négociations-là. On impose déjà des tarifs, puis là, des contre-tarifs, puis là, du coup, là c'est...
0: Déconstruisons le pont!
1: Là, c'est comme, le pont Gordiard. Mais il y a comme une guerre tarifaire. Ça existe depuis quelques mois. Mais là, on dirait qu'on vient de... vient de pogner une autre coche. Il vient de pogner une autre coche. Parce que, dans le fond, ce qu'il y avait sur la table, dans le... Moi aussi, j'aurais dit non, là. On devenait un peu le 51e État de façon détournée, là.
0: Ah ouais, un peu.
1: Parce que là, on disait non à beaucoup, beaucoup d'avantages qu'on avait. C'est correct, dans la négociation, t'en donnes pour en donner à l'autre qui t'en redonne, mais là, c'était beaucoup des États-Unis qui nous donnaient pas grand-chose, finalement.
0: Puis, je sais pas si tu le vois de cette façon-là aussi, mais évidemment, c'est assez un vase clos, là, l'algorithme des médias sociaux, tout ça, mais il me semble que je vois de plus en plus soit de médias américains ou des personnes... des Américains, Américaines qui font comme... Ouais, là, tu sais, j'étais capable de prendre une certaine part du... Mais là, je suis plus capable. Ça s'en va où? Notre dirigeant, nous, on n'aime pas ce qu'il fait, là. Je pense que là, faut faire la différence entre les États-Unis et ce qui se passe à Washington.
1: C'est ça. Exact.
0: C'est pas tous les Américains qui sont d'accord avec ça, mais vraiment pas.
1: Recommençons pas, là, comme dans le temps des Four Nations, la UE, là, tout ça. Faites pas ça. C'est pas ça. C'est pas tout le monde. C'est les dirigeants, on le rappelle. Puis là, la nouveauté du jour, c'est que les États-Unis, selon Mark Carney, veulent détruire nos grandes industries, là, quand on parle de l'automobile, de l'aluminium et ça. Donald Trump a réagi parce qu'il était long à réagir, hein. Il parlait juste de, ils ont pas voulu. Puis, tu sais, il était assez moins abrasif que d'habitude. Puis là, aujourd'hui, il a comme recrinqué ça, là. Ouais. On dirait que c'est comme à réveiller. Puis il a dit qu'il menace de porter un autre 50% des tarifs dans le secteur automobile dès le 1er janvier, ce qui fait fort, justement, contre les Canadiens. Puis là, en plus, dans le domaine économique, ce qu'on dit, c'est que ces nouveaux droits de douane-là américains menacent la reprise de l'économie qui était chansante depuis une couple d'années. Là. On était genre sur le bord d'une crise économique. Là, mm-hmm. Je veux dire, avec tout ce qui a monté partout, vous le voyez bien. Là. Fait que là, est-ce que ça va retarder le fait qu'on n'a pas eu d'entente? Fait que là, il y en a qui pointent du doigt Mark Carney aussi, de dire, il aurait peut-être fallu... Malgré tout, mais là, on sent beaucoup de sentiments de nationalistes pour dire faut se tenir debout, mais quel coût économique ça va avoir, ça? Parce que c'est sûr qu'il va y avoir des pertes d'emplois. Vous êtes dans un domaine où s'il y a beaucoup d'exportations vers les États-Unis, vous ne devez pas filer fort, là. Mm-hmm. Je connais du monde dans le domaine économique, c'est pas leur meilleure journée, là, depuis la fin de la semaine.
0: Non, puis l'eau pensée accompagne les entrepreneurs parce que ce sont tout le temps les petites et moyennes entreprises qui sont les plus touchées là-dedans.
1: Là, ceux qui ont été prévoyants, ils ont plus développé les marchés asiatiques, les marchés européens depuis quelques années. Fait que va falloir continuer à ça. Puis le marché intra-canadien qui va être de plus en plus important. Donc, on va avoir du monde, là, qui va nous analyser tout ça au cours de la semaine. Là. On va voir qu'est-ce qu'on va imposer réellement sur ces droits de douane-là. Environ 28 milliards de dollars quand même pour les produits canadiens. Là. C'est quelque chose.
0: C'est de l'argent.
1: Ouais.
0: Bref, le meilleur de la musique, il est toujours ici à Alex Nevsky s'amène pour tout de suite Somber Hill avec Home Record dans le trafic.

0: avec Alex Nevsky au meilleur de la musique. C'est ça qu'on fait, nous autres, ici au 92.1, au 97.3, 15h14. Évidemment, ce qui s'est passé dans la foulée de ces, on a rompu, finalement, les discussions entre le Canada et les États-Unis. Ça nous aura inspiré notre question aujourd'hui à Yannick et moi. Quel est le service ou l'item que tu vas toujours acheter canadien, peu importe?
1: On essaye, sans dire saut, juste vers la fierté, mais quelque chose que c'est, il n'y a pas de négociation possible. M'a toujours acheté ça local, d'abord et avant tout. C'est quoi? C'est quoi? Ou qu'est-ce que vous allez... qu'est-ce que vous allez vous forcer
0: un
1: à acheter
0: de plus.
1: National effort de plus dans les prochains jours à cause de tout ce qui se passe dans tout ça? 1-873-300-0973 par texto ou téléphone, on veut vous jaser.
0: En musique, on retourne un peu dans le temps d'un prochain avec Len et Steal My Sunshine, le meilleur de la musique tout l'été. Il est ici à O.
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6: Bon ben, des nuages, des averses, c'est pas mal ça le plan. La gang pour... Ce soir et ces nuits, dans le centre et le sud du Québec, des minimums qui vont se promener entre 12 et 14 degrés. Risque d'orage également après minuit. Pour ce qui est de demain, sensiblement le même portrait. Averse et risque d'orage, des maximums qui vont se promener entre 19 et 21. Mercure ressenti avec l'humidex jusqu'à 26 demain.

0: monsieur. Vince Lemire avec À la bonne place, le meilleur de la musique tout l'été. Il est ici à haut, mais est-ce que ta hauteur de bas blanc était à la bonne place, Yannick? Est-ce que d'un point de vue mode, d'un point de vue fashioniste, est-ce que tes enfants sont prêts pour la rentrée scolaire?
1: Je les laisse se gérer, ça, là-dessus. Moi, j'arrive avec le budget, puis c'est ça que j'ai fait en fin de semaine. Après, les fournitures scolaires, je sais pas vous autres, comment ça se passe, mais moi, j'étais rendu là. Donc, dans le magasinage des vêtements, ils en avaient fait avec leur mère, mais là, j'en ai fait de mon côté. J'ai pris ça sur moi parce que, justement, je m'étais pas occupé trop, pas en tout, des fournitures scolaires. Fait que je vais prendre le lead un peu plus là-dessus. Il était allé un petit peu, il avait acheté quelques morceaux, mais là, il en restait quelques-uns quand même, là. Tu sais, je veux dire, les trois rentrent au secondaire, on le rappelle. Moi, mon plus grand, il finissant, et les jumeaux rentrent en secondaire 1. Fait que là, c'est un peu, le faire la première impression, là. Ah ben ma fille, elle fait beaucoup attention à ce qu'elle a l'air.
0: Elle n'est pas allée chez la coiffeuse la semaine passée,
1: oui, en plus de ça. Les mèches, toutes, ouais, pour être prête pour la rentrée scolaire. Donc, tu sais, c'est quand même au secondaire, là. C'est une grosse affaire. Tandis que, moi, tu sais, j'ai eu des jumeaux, donc, Thomas et Camille rentrent au secondaire. Ça a été carrément l'opposé magasiné avec un et avec l'autre. Donc, j'ai commencé ça vendredi soir seul avec Camille. Puis, qu'elle veuille venir avec moi, j'étais bien content. Parce qu'habituellement, c'était comme, je connais pas ça, moi, là.
0: Non, maman.
1: Tu sais, j'la voyais aller.
0: Maman.
1: Ouais, non, c'est ça. C'était pas tout ça, parce qu'elle me regardait, elle faisait comme non.
0: Mais tu sais, t'as choisi tes vêtements tout seul le matin, tu veux venir avec moi au magasin?
1: Non. Tu sais, mais elle donne des beaux conseils à son frère jumeau, justement, là-dessus, qui s'en sac, lui. Tu sais, genre, il prend les premières affaires. Tu sais, moi, on dirait qu'ils ont gardé mon. Ils gardent, les gars, ils prennent la première affaire sur le bord, dans le tiroir, puis avec l'autre, la première affaire sur le bord, dans le tiroir, puis ça va à l'ensemble aujourd'hui, t'as-tu compris? Mm-hmm. Mais tu sais, pour jouer dehors, moi, j'ai pas de problème, mais c'est quand je vois aller à l'école avec ça, ben là, ça change. Puis là, à la mode, c'était comme. D'être à la mode, les filles, puis là, il y a côté comme. Un peu hyper-sexualisation pour les filles, mais c'était pas ça. T'sais, elle voulait un type d'affaires, elle savait où est-ce qu'elle s'en allait, elle voulait une marque de souliers, on a fait 2-3 places, j'ai dit, ben là, on a ce prix-là, non, puis là, on essaie une dernière place, puis là, Christy, il était 40-50 piastres moins cher, j'étais le meilleur paire du monde d'y avoir acheté. Okay. Fait que là, c'était parce qu'il était marqué, t'sais, pour ne pas les nommer, les Adidas Samba. Fait que là, ça prenait ça, parce que ça, c'était à la mode de ce temps-ci. Mm-hmm. Mais t'sais, c'est Birkenstock, puis ces affaires-là, les fameuses patentes North Face, puis là, justement, là, je peux-tu avoir des nouveaux bas blancs? Ouais, mais j'ai dit, les bas blancs, Christy, là, au lieu des passer à l'eau de Javel tout le temps. Tu peux-tu acheter des noirs? On va faire un deal. Je t'achète moitié de blanc, moitié de noir. Parce que je suis tanné de tout le temps t'es lavé. Parce que, ouais, mais là, ça, c'est plus beau quand on les mange. Je comprends, là. Mais là, c'est
0: plus beau parce qu'il y a quelqu'un qui a dit que c'est plus beau.
1: Fait que ça me. Oui, exact. Ça a pris pratiquement une heure et demie, là. Tu sais, compléter tout ça avec tout, là, les souliers puis tout ça. Tandis que les gars, ça a été. J'ai fait ça dimanche. Je voulais pas venir vendredi soir. Dimanche après-midi, ça a comme. Ça aurait pris 20 minutes, je pense, pour les deux. C'était comme, essaye ça. OK, ouais, là, ça me prend 2-3 pantalons. OK.
0: Thomas, j'ai tellement venir te montrer d'autres affaires dans le magasin des vêtements. Pat, as-tu vu? Genre, hey, les gars, on est petit.
1: Non, il voulait juste aller au prochain. Tu m'avais dit qu'on faisait cette place-là puis cette place-là avant de partir, rapin. Ouais. OK, fait qu'on va y aller à l'autre place-là.
0: Là, il va-tu
1: On peut-tu y aller, Thomas? C'était comme, OK, ouais, ça me prend ça. Ah, tout ça, j'aime pas ça. Tu sais, c'était carrément le contraire. Ça, c'était drôle, la différence entre Laurent et Thomas. C'est un voulait pas de motif, puis l'autre, c'est des motifs pas juste unis. J'étais là, c'est tough, Laurent, mixer le. Ouais, pas grave. Il y avait ça. Ouais, mais j'ai dit, si tu mixes ça avec ça, ça va peut-être. Ouais, mais là, tu connais pas ça, père. Je sais bien. Mais tout ça pour dire qu'il y avait vraiment une grande différence, puis je voyais aller, puis j'étais pas le seul. Tu sais, les parents qui suivent en arrière, puis qui tiennent les. J'ai dit, ben là, tu vas tenir tes sacs, là, par exemple.
0: Ouais,
1: là,
0: ouais.
1: Là, hey, au début, je fais, non, là, tu tiens tes sacs, là, on part, on a des sacs réutilisables, c'est correct, là, mais là, hey, on va faire ça ensemble, puis tout ça. Puis, Christy, on a respecté le budget, somme toute. J'étais bien content de moi. Avez-vous complété ça? Puis, la rentrée scolaire, vous autres, la mode de ce temps-ci chez les jeunes, comment vous trouvez ça? Les baggy, c'est juste ça, là. Ultra baggy. Il pourrait rentrer 3 là-dedans, là. Uh-huh. Facile, là.
0: Mais j'aime mieux ça que rappelle-toi, mettons, début 2000.
1: Ah oui, hein?
0: Pantalon taille basse, avec G-string en haut.
1: Oui, ça, c'était dégueulasse.
0: T'sais, tu parlais d'hypersexualisation. Mm-hmm. On est ailleurs aujourd'hui avec les chandails amples et les baggy.
1: C'est très ça, là. On pourrait rentrer 2-3 chaque, là, puis il n'y aurait pas de problème dans. Fait que, tu sais, j'étais là. Ben, il n'y a pas de problème. Puis ça peut camoufler d'autres choses aussi. Tu sais, mettons, si tu as des choses à. Fait que ça va très, très bien. Fait que j'apprécie cette mode-là. Puis, tu sais, c'est très aussi coton ouetté, là. Genre des jogging larges, ultra larges. On dirait qu'on est dans une compétition de danse, Camille, encore. Elle dit, c'est ça. Pas mal, c'était à mode. Fait que vous autres, comment ça s'est passé, votre magasinage de rentrée de vêtements, là? La rentrée vestimentaire, comment ça s'est passé avec vos enfants ou pour vous-même? Ou si vous avez votre nouveau kit pour la job. Peut-être, je sais pas, 1-873-300-0973.
0: Moi, je veux juste te dire, Yann, si ça t'a fait un peu sourciller
2: la mode que tes enfants préconisent. Oui. Mais t'as rien vu. Attends un peu qu'ils rentrent au cégep puis qu'ils se mettent à faire des cours de philo.
1: Hey, bobo!
2: Ça va faire dur. Jean-Leloup s'amène avec Balade à Toronto pour tout de suite. Almost
1: c'est
2: Monday,
1: bon, ça.
2: C'est ça. 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

0: 3-300-0973 dans la foulée de ces discussions rompues entre le Canada et les États-Unis. C'est quoi l'item ou le service sur lequel vous n'êtes pas négociable? Canadien, qu'est-ce que vous achetez toujours chez nous ou que vous envisagez de faire maintenant?
1: C'est ça. Vous allez peut-être le faire là parce que vous le faisiez pas avant cette haute tempête tarifaire. Fait que 1-873-300-0973, c'est quoi l'item, le service que vous allez prendre 100% canadien, local, le plus possible, dorénavant ou que vous le faites déjà? On veut le savoir, vous entendre, vous lire par texto ou téléphone. Let's go!
0: Semaine de rentrée scolaire qu'on débute, mais c'est aussi semaine de rentrée radio. Notre collègue Max Lalonde est revenu de vacances.
1: Mais hein?
0: Avec Fred un matin, et ils m'ont fait rire, les boys.
1: Je m'attendais pas à ça, là. Il est allé dans le sud, puis il est allé d'une plage qui avait pas le droit d'aller, là. Qui avait pas le droit d'aller là. Avec ses enfants, en plus.
0: C'est surtout ça, le punch. On en reparle après Imagine Dragons et Bad Liar, le meilleur de la musique tout l'été, ici à Haut.

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0: Meilleur de la musique, tout l'été, il est ici à O avec Imagine Dragons et Bad Liar. 15h46 minutes. Tranquillement, pas vite, Yann. On se dirige lundi prochain, 31 août, pour notre rentrée officielle au meilleur de la musique et ce partout en province. D'ailleurs, Max Lalonde était de retour ce matin. Retour de vacances.
1: Ouais.
0: Et rejoignait Fred qui a passé l'été pas mal tout seul, à Louis Bombardier, tout ça.
1: Il s'ennuyait, ça paraissait. Ouais, hein? Les gars, c'est un peu comme... Il y a de la bromance.
0: Ben oui, il y a de la bromance. Puis Max, tu sais, déjà que c'est un bon raconteur.
1: Oui.
0: Là, il y a du stock.
1: Ah oui, ils sont allés dans le sud, donc en famille. OK, imaginez ça, Cancun, une semaine en août. Fait 42. Et il faut... sa blonde aime beaucoup faire de la plage. Fait que là, mais là, c'est un peu... Tu sais, genre, ça ressemble à de la grosse pâte à lasagne, là, ce qui se retrouve, ces beaches, là, des fois dans le sud. Fait que là, il y avait de la misère un peu sur leur resort à avoir une belle qualité de plage. Fait qu'ils allaient souvent dans d'autres resorts, un peu plus loin, ces plages. Puis là, maintenant, ils essayent d'être aventureux un petit peu plus loin. Et là, il y a des gates, il y a des, du gros, pas du barbelé, mais là, ils ont de la difficulté à aller jusque-là. Et ça demande pourquoi. Il se fait accoster par un garde de sécurité. Et voici ce qui arrive. Écoutez ça.
2: No clothing, naked. Naked. Fait que là, on marche dans l'eau, on passe devant un hôtel nudiste et on se fait dévisager, Fred. On passe dans l'eau avec nos enfants sur les bras, on est comme excusé. Tout le long que je passe devant la plage nudiste, que j'ai Clara dans les bras, je peux pas m'empêcher de me poser la question. Tu te la crames-tu?
0: Non, je ne la crème pas, je la graisse.
1: Wow, hein? Wow! Mais j'ai trouvé la joke bien bonne. Est-ce que ça, il se
0: l'est vraiment... Général,
1: oui, l'histoire en général, c'est que, tu sais, mettons, là, il s'en va, là. Imaginez ça. Il a dans ses bras des enfants. Puis là, il explique, faut qu'il explique à son petit... Et non, regarde pas. Pourquoi il est tenu le monsieur? Regarde à terre. Il dit, okay. Regarde à terre.
0: Ouais, mais pas rien que ça, c'est que, tu sais...
1: Il est allé, il est repassé
0: aussi.
1: Quand
0: tu t'en rends compte, mais, tu sais, progressivement...
1: Ben oui.
0: Tu sais, là, c'est comme, ah, lui, il a oublié son maillot. Ah, elle aussi. Ah,
1: non, il
0: seul... Ah, OK, ils sont tous tenus.
1: C'est ça, il se le fait dire par le garde de sécurité. Il dit, non, on m'en sac bien. Puis là, il se faisait des usagers, eux autres, d'être habillés. Tu comprends-tu? Avec des enfants, il avait l'air louche à 100 000 %, là.
0: Mais
1: voyons
0: ça,
1: donc!
0: Les sommes de voir les tenues outrées, ben raide. Oh, mon Dieu!
1: Tu me drops ça. Enlève-moi ça, ce costume de bain-là.
0: Il cache les
1: enfants. Monte à tes enfants, la vraie vie. Non, mais hey, en passant, là, ça veut pas dire qu'on est contre. Si vous... Je sais qu'il y en a qu'une couple là, de camping nudiste. D'ailleurs, au centre du Québec, il y en a quelques-uns.
0: Non, oui, il y en a.
1: Mais c'est juste de vivre ça, on n'est pas habitué, hein?
0: Non, non.
1: Puis là, tu le vis avec tes enfants, ça doit être spécial. Puis en plus, il dit, tu sais, on a passé à peu près une demi-heure sur l'autre plage, puis on a fait le tour là avec des jeunes enfants, puis on a fallu qu'on revienne une demi-heure après en passant. Fait que plein d'anecdotes comme ça.
0: Quand tu dis qu'on n'est pas habitué, c'est tellement vrai, je fais juste penser, tu sais, puis je suis pas tant... je suis pas prude, moi, dans la vie. Moi, tu sais, je veux dire, une chambre d'hockey, m'énerve pas là, d'être tout nu, puis tu sais, l'autre à côté, puis tu sais, il voit Aswin, puis c'est pas grave, tu sais.
1: Ben non, c'est ça.
0: Mais je cours quand même de la salle de bain jusqu'à ma chambre pour m'habiller.
1: C'est ça qui est drôle, hein? Devant des inconnus, aucun problème au gym, puis tout ça, mais là, t'es ça.
0: Chez nous, c'est chez ça. Nous, c'est comme d'un coup que.
1: D'un coup que.
0: Dehors,
1: oui,
0: le voisin qui est au bord de la
1: patio. Il regarde avec, ses longues vues. Parce qu'il faut dire, c'est des longues vues. Bon, fait que des affaires qui fait avancer l'humanité comme ça, il n'aura encore demain matin.
0: Oh
1: et
0: oui.
1: Les affaires avec, il y avait Martin Allard aussi. Tu sais, c'était sur la nutrition, les détox de ce temps-ci. Des fois, avec la rentrée, on essaie de se reprendre en main après l'été de trop de barbecue puis de piscine. C'était super intéressant. Il y a plein d'affaires de même. Vous pouvez retrouver ça sur le rattrapage du 97.3 et du 92.1.ca.
0: Et le bon Gilbert Delorme qui a été confirmé, ce sera le collaborateur à tous les matins dans la game à partir de la semaine prochaine.
1: Fait que c'est parler du Canadien à un joueur qui l'a déjà joué à la game. Puis Gilbert pas peur de ses opinions, m'a dit.
0: Non.
1: Ça risque de brasser une coupe de matin.
0: T'as l'air slack.
1: Ah ouais, donc.
0: Ça va y aller. J'ai tellement hâte.
1: Le joueur parfait.
0: 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Avec Sandrine Hébert, c'est ma vieille écho dans le trafic.
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0: Yann et Max en attendant que Chuck ne s'amène avec les hits, évidemment dans la foulée de ces discussions qui n'ont pas trop bien été entre Mark Carney et Donald Trump.
1: Ouais, ça progresse. On se lance encore un peu des menaces aujourd'hui là, sur l'industrie automobile, entre autres. Là, on s'en reparlera dans les prochaines minutes. Donald Trump qui a fait certaines menaces au cours de l'après-midi. Là-dessus, on viendra sur les camps d'entraînement, notamment des Vultures, des Tigres. Et aussi, ce que ça a donné, finalement, c'était la finale reportée au championnat canadien de baseball senior.
0: Ouais.
1: Qu'est-ce qu'a fait Équipe Québec avec nos représentants de l'Unicanva, du Broc et du Cactus? Je vous en parle dans quelques minutes.
2: Dans un instant. Oh.

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3: Bonne fin d'après-midi, ici Claude Marquis, voici vos actualités. Le président des États-Unis, Donald Trump, n'en a pas fini avec le Canada. Ce matin, il a annoncé qu'il va faire passer à 50% les droits de douane sur toutes les pièces automobiles et voitures venant du Canada à partir du 1er janvier prochain. Il menace aussi de porter à 50% les droits de douane sur l'acier provenant du Canada. Le premier ministre Mark Carney dit prendre note de la date du 1er janvier évoquée par le président américain, mais soutient qu'il y a une autre avenue possible, celle d'une entente équitable. La Société Saint-Jean-Baptiste du Centre du Québec affirme que la langue française ne doit pas servir d'outil de négociation commerciale. L'organisation réagit aux demandes américaines concernant notamment l'affichage bilingue et le soutien à la culture dans le cadre des négociations tarifaires avec le Canada. La Société Saint-Jean-Baptiste du Centre du Québec estime qu'on peut faire des compromis commerciaux avec les États-Unis, mais pas au détriment de la place du français au Québec. Les manufacturiers Mauricie-Centre du Québec s'inquiètent des tarifs américains de 50% sur certains produits canadiens. L'organisation demande aux deux paliers de gouvernement de soutenir rapidement les entreprises touchées, notamment dans la productivité et la diversification des marchés. Et la Sûreté du Québec accroît sa surveillance dans les zones scolaires dès aujourd'hui et jusqu'au 11 septembre. Les automobilistes sont invités à redoubler de prudence avec le retour des élèves. La Sûreté du Québec rappelle notamment de respecter les limites de vitesse, de s'arrêter à l'approche des autobus scolaires et de céder le passage aux piétons. C'est ce qui complète vos informations. 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
4: Jason Sport, et on commence en parlant de baseball senior.
5: Ben oui, parce que nos équipes avaient des représentants avec l'équipe Québec qui était en grande finale de ce championnat canadien de baseball senior contre le Nouveau-Brunswick. Ça jouait après-midi en raison de la météo. On avait reporté la finale. On avait passé ça de façon in extremis en fin de semaine. Puis là, deux joueurs du Cactus jouaient. René Dave Pelcha, le droitier Alexis Uranz, Michel Dagenais, Luca Daou du Broc et Joey Rousseau aussi de l'Unicanva qui ont représenté l'équipe Québec. Défaite finalement 3-0. Il y a tout un match du lanceur du Nouveau-Brunswick, c'est ce qu'on me disait, là, mes espions qui ont regardé le match au cours de la journée. On salue Robert. Ces joueurs-là vont venir, puis on va commencer, d'ailleurs, les séries éliminatoires dans les prochains jours, là. On va surveiller ça, entre autres. Sinon, les camps et la GMQ qui se poursuivent. Les vétérans sont arrivés au cours de la fin de semaine, là, dépendant des camps. Ouais. Entre autres, on a vu le nouvel héros.
4: Ça commence officiellement ce matin.
5: Vlasov qui est arrivé, entre autres, chez les Tigres. Sébastien Telga aussi, fraîchement arrivé. Nouveau à l'Euro avec les Voltigeurs. On le sait, il y aura des changements. Yann Laris, lui, a été rappelé aussi par au cas des recrues des Bruins de Boston au cours des dernières journées. Donc, on va surveiller parce que les deux équipes vont jouer une contre l'autre ce vendredi, en fait, à Saint-Gabriel de Brandon.
4: En fait, c'est un programme double,
5: exact.
4: Vendredi et samedi.
5: Et samedi, 16h.
4: Aller-retour, bataille de la 122, ça va être bien le fun.
5: Ça
4: va mettre
5: ça,
4: la
5: c'est
4: table.
5: Sûr.
4: Ouais, c'est pas fini pour les Voltigeurs. Quatre matchs encore. Ouais. Tandis que les Tigres, ce sera les... Il en reste également contre les Cataractes après. Bref, il en reste quatre match chaque à ce calendrier préparatoire. Ce qui a trait à la météo pour ce soir et cette nuit, c'est les nuages. Averses également au menu. Ça a déjà commencé, dépendamment de où est-ce que vous êtes, dans le centre et le sud du Québec. Il y a des risques d'orage également tôt en soirée. Minimum prévu entre 12 et 14 degrés. Ça se poursuit comme ça demain. Des averses avec des risques d'orage maximum attendu entre 19 et 21. Mais ce sera humide. Un ressenti de 26 qui nous attend quand même.
2: Le copilote parfait pour terminer la journée.
5: Saint-Cyril de Wendover.
4: Quel est?
5: Saint-Joachim.
4: Adstock.
5: On est là!
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4: Salutations à vous toutes et tous qui nous écoutez, peu importe où vous êtes où. Le long de l'Avin, centre du Québec, la Mauricie. Les Bois-Francs, l'Érable, Chaudière-Appalaches, le Granit, on est content de vous avoir au meilleur de la musique.

0: Yannick Rochette et Max Lamontagne avec vous autres jusqu'à 18h. On part cette 16e heure. J'ai passé, tu sais, tu me demandais comment t'as été ton week-end ce matin. Ah, j'ai pas fait grand-chose. Finalement, j'ai passé une des plus belles journées de toutes les vacances, malgré le fait que je sois allé à Disney.
1: Ah oui? Oh, ça a coté ça?
0: Ah, ben, c'était tellement simple, mais en même temps, plaisant, sans artifice. Des enfants à qui on veut pas qu'ils soient parfaits, mais qui étaient tellement parfaits en même temps.
1: Ah, c'est beau ça. Fait que tu nous reparles de ça dans ton hashtag dans les prochaines minutes. D'ici 17h, on parle avec Louis-Philippe Arnoirel qui va nous parler des grosses annonces de candidature au Centre du Québec pour la campagne électorale provinciale qui commence incessamment. Et justement, avec toute la guerre tarifaire, on se demande aussi quel item ou service vous allez pas être négociable. Faut que ça soit local, canadien, vous autres, dans votre cas. 1-873-300-0973 par texto ou téléphone.
0: Ou peut-être juste une amélioration que vous entendez, vous, dans vos pratiques, faire. Quelque chose que vous achetiez ailleurs avant. Vous dites, là, c'est du quoi? Je vais me forcer pour ça.
1: C'est ça.
0: 1-873-300-0973. Alex Warren s'amène dans les prochaines avec Fever Dream. Mais juste avant, Pearl Jam nous ramène au tournant du siècle 1999 avec Last Kiss.

0: meilleur de la musique. Alex Warren ici à 16h09, presque 10 minutes. Dans le trafic, un excellent début de semaine. C'est encore l'été, quoi que Dame Nature en pense. On est toujours dans cette belle saison.
1: Mais t'es pas d'accord aujourd'hui, on dirait.
0: Oui, non, t'es pas d'accord. Mais beau week-end en fin de semaine, j'en ai profité. Je me rappelle quand on s'est vu ce matin, Yann, si on prépare le show. Puis ton week-end, tu vois, écoute, j'étais tellement fatigué du retour au travail la semaine passée que j'ai vraiment pris ça relax. J'ai pas fait grand-chose. Puis finalement, me rendre compte que, ben oui, c'est vrai, super journée samedi. Pour vrai, tu sais, une journée tout en simplicité où tu passes toute ta journée à demander à tes enfants, ta blonde, qu'est-ce qu'on fait aujourd'hui? Pas trop. Je relaxe, je vais aller lire un peu. Tu sais, il y avait comme pas d'activité jusqu'à ce qu'on fasse comme, hey, là, il fait beau, j'aimerais ça qu'on sorte un peu. Les enfants, ça vous tente de faire quoi? Ça vous tenterait-tu, on va aller jouer au mini-pot? Parce que là, on leur a donné le choix. Soit qu'on se faisait un soupe au restaurant, puis que là, c'était comme, ça va être ça la sortie, mais tu sais, évidemment, on arrive de vacances à Disney, fait que les dépenses, il y en a eu
1: c'est
0: en masse.
1: C'est ça, on sort les cordons de la bourse fait familiale.
0: Là, qu'est-ce que même, on pourrait aller au mini-pot, puis après ça, on pourrait aller au resto. Ouais, non, tu sais, on va aller au mini-pot, ou on va aller au resto, puis ce qu'on pourrait faire en soirée, on pourrait se faire un tournoi de Mario Kart.
1: Oh, la bonne idée!
0: Hey.
1: C'est bien hot, ça.
0: Fait que là, une idée en amène une autre. Là, c'est comme, hey, parfait! Puis là, le gagnant au mini-pot, il pourrait être le premier à choisir la première coupe.
1: C'est bon, ça.
0: De Mario Kart. Hey, oui, ça, c'est bon. Hey, ça, j'aime
1: hey
0: ça.
1: Hey, boy, pis, c'est bon.
0: Mon plus vieux Henri qui me dit, puis c'est pas la première fois qu'il me sort ça, il aime beaucoup les... Nous autres, on dit des tapas, mais tu sais, des soirées où tu prends une bouchée de ça, une bouchée de ça. Puis lui, il appelle ça des soupers de Super Bowl.
1: C'est bon!
0: Il dit, papa, ce serait le fun qu'on se fasse un souper de Super Bowl. Ouais, là, c'est pas du Super Bowl, par exemple, mais
1: on
0: peut faire ça.
1: C'est ça.
0: Fait que, finalement, sushi, petite aile de poulet, bâtonnet de fromage, crudité. Puis là, le truc, c'était...
1: Beau, ça.
0: On fait une coupe de Mario Kart, fait quatre courses, puis celui qui gagne le championnat, choisis la bouchée après.
1: C'est bien bon, ça.
0: Fait que là, on se faisait une bouchée, un championnat, une bouchée, un
1: enjeu. Un
0: championnat.
1: Puis, t'as-tu décidé souvent ou...
0: J'ai décidé souvent.
1: Mais toi, t'es du chien sale qui est chien un peu à Mario Kart, parce qu'il y en a qui sont un peu plus, tu sais, cowboy.
0: Moi, là,
1: à Mario
0: Yann,
1: Kart, utilise tous les trucs. Puis,
0: c'est sûr que je fais tout ce que je peux.
1: Tu passes-tu Rainbow Road? Tu passes par le petit truc?
0: Non,
1: là,
0: non,
1: que...
0: non. Okay. Non, mais ça, c'est...
1: Vous n'utilisez pas celle-là?
0: C'était tout le temps la même track. Parce qu'on est tous sur Nintendo 64.
1: Ah,
0: mettons,
1: oui,
0: moi, ces trucs-là, j'y connaissais.
1: Je comprends.
0: Mais là, sur la Switch, t'es un peu plus néophyte. T'sais.
1: Oui, oui.
0: Mais j'ai encore un peu le Mario Kart dans les mains.
1: Oui.
0: Puis, ma blonde est bonne en
1: tête. Ah, ça, c'est... Hein?
0: Elle est choquante, la petite maudite.
1: Elle est choquante.
0: Hey, écoute, je te jure, des fois, là, même quand les gars sont allés se coucher, on a continué à jouer.
1: Ah oui,
0: hein? Oui, ma petite bière avec sa coupe de vin.
1: Il y avait un petit enjeu.
0: Hey, puis là, c'est mis à me torcher.
1: Ah oui, hein?
0: Course après course. C'était un peu tanné. Mon orgueil de mort, là, n'avait rien.
1: T'as-tu décidé d'autre chose après?
0: Non. J'avais trop perdu de coupe. Mais pour vrai,
1: okay.
0: Ce moment-là, puis tu sais, les gars ont respecté tout ce qu'on leur avait demandé.
1: Ouais.
0: Autant au mini-pot, ça se gérait. Parce que moi, j'étais comme, moi, les gars, j'aime pas le botchage. Moi, je veux que tu te fasses. Je te demande pas de gagner. Tu sais, que soit peu importe le sport que tu pratiques,
1: ouais,
0: les études
1: pas, là,
0: que tu fais.
1: Je joue n'importe comment, puis...
0: Tu sais, dans le fond, on paye une entrée pour aller là.
1: Oui, c'est ça.
0: Pas gratis.
1: C'est pas donné, là.
0: C'est vous qui avez proposé l'activité.
1: Oui.
0: C'est pas vrai qu'après deux trous, tu vas avoir abandonné parce que ça fait deux fois que tu fais six.
1: Mm-hmm. C'est ça, là. Oui.
0: T'sais,
1: on s'entend.
0: Il y a aussi le, tu sais, l'espèce de balance qui débarque, là. Tu sais, à partir du moment où ils font un bon coup, là, ils s'excitent. Là, hey, là je suis rendu bon.
1: Rendu pas pire. Tiger Woods.
0: Là, t'es à 12 pouces de la coupe.
1: Ils ratent.
0: Font trois autres potes.
1: C'est ça.
0: Là, la game, elle est terminée. Ils ont le moral d'un talon, les sourcils renfoncés jusqu'au nez. Fait que moi, j'étais comme, vous allez gérer vos babounes, parce que moi, j'ai pas le goût de vous payer un entrée au mini-pot pour gérer des babounes.
1: On se comprend.
0: J'adore ça, moi, le mini-pot. Puis, des fois, on est chanceux, des fois, on n'est pas chanceux, mais il faut se forcer tout le temps. Et les gars se sont forcés.
1: Se sont bien placés.
0: Se sont forcés à Mario Kart.
1: Bon, excellent, ça.
0: Puis le bonheur était là.
1: Yes.
0: Moi, je vous souhaite à toutes et tous des petits moments de même qui
1: ben
0: coûtent pas trop cher.
1: Ça vaut à peine, ben
0: qui
1: oui.
0: Arrivent à brûle pour point comme ça.
1: C'est le temps, là, peut-être, les petites dernières journées que vous avez avec vos enfants d'ici la rentrée qui se passe des fois mercredi, jeudi ou vendredi. Là. Vous avez du temps encore, là. Let's go.
0: Parce des fois, c'est pas toujours l'argent qui fait le bonheur.
1: Non, comme diraient eux autres, là.
0: Mais en

0: Sur quoi vous êtes pas négociable? Hein? Quel est l'item, le service que vous consommez, que vous dites, moi ça, j'achète canadien? Ou,
1: ouais.
0: Ou bien, que vous vous dites, c'est-tu quoi ça? J'achetais peut-être pas ça canadien, mais c'est-tu quoi? Là, je vais me trouver des alternatives, par exemple.
1: Avec tout ce qui se passe, la guerre tarifaire, comment, quel changement vous allez faire, là, comportementalement parlant, dans vos achats? Là? Qu'est-ce que vous allez faire? Vous allez changer ou qu'est-ce que vous allez continuer à acheter localement 100%? 1-873-300-0973. On veut vous parler ou on veut vous lire aussi par texto, hein, tout le temps, là aussi, en ce lundi. Peut-être retour à la routine pour bien du monde. Là.
0: Ah oui, semaine de rentrée scolaire, quelques petites journées, puis ça va y être. Hein? Yellow Card s'amène le meilleur de la musique tout l'été ici à O. Bedroom Posters au menu, restez là.
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12: Bon, ben, dépendamment de où est-ce que vous êtes, dans le centre et le sud du Québec, pour ce soir et ces deux, ben, ça a déjà commencé un peu cet après-midi. Donc, nuageux à souhait, risque d'orage avec les averses un peu plus tard au courant de cette soirée de la nuit. Minimum attendu entre 12 et 14 degrés. Pour ce qui est de demain, autant du côté de Victo que de Thetford que de Mégantic, des averses et risques d'orage au menu. Maximum attendu entre 19 et 21 au mercure, avec l'humidex jusqu'à 26 degrés.

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1: Ils étaient là au Vans en fin de semaine, eux autres, là.
0: Yes.
1: Oh, yeah.
0: Retour du Vans.
1: Hey, c'était malade, ça. Il y en a plusieurs, je pense. Vous étiez une couple du Centre du Québec, Chaudière Appalaches, à être allé. Je vous ai vu, là. Vous avez l'air à triper. Vous avez sorti vos vieux t-shirts du Vans dans le temps. Puis let's go. Hey, j'en voyais des groupes, là, qui étaient là dans le temps. C'est ça, là. Ils n'ont pas vieilli, hein. Ils chantent pareil.
0: Non, non, mais ils ont pas vieilli que tu te fermes les yeux, mettons.
1: C'est ça, je te dis. Hey,
0: moi, je me rappelle, c'est quel band que j'avais vu? American Jesus, Bad Religion.
1: Oui, Bad Religion, ouais.
0: Écoute, puis un show sur DVD de Bad Religion. Mon chum, il part ça, tu sais, on joue au cartes, je sais pas quoi, puis il part ça, au lieu de partir de la musique, il part un DVD. Mm-hmm. Là, t'es comme, OK, un DVD, check les gars. OK, ça a genre été tourné, v'là 10-12 ans, mais.
1: Hein?
0: Ils sont déjà vieux.
1: C'est ça. Okay. Non, non, mais ça va, ils l'ont encore. Ça y va.
0: Ah, ça y va au toast.
1: Je voyais pas des images qu'ils disaient pas de mosh pit. T'es au Vans. En tout cas, j'ai pas compris. On en reparlera, on investiguera. Mais là, c'est. C'est pas sur le Vans qu'on veut revenir, mais surtout
0: non.
1: Sur tout ce qui s'est passé. Depuis vendredi, il y a eu beaucoup de choses. Là, on est dans une grosse menace de part et d'autre.
0: T'as des tarifs, t'en veux-tu?
1: T'as retourné à une autre menace de tarifs. Fait que là, le plus récent, c'est que là, Donald Trump semble vouloir menacer avec des sur l'industrie automobile aussi. Envers le compte, le Canada, on a serré la vis de notre bord, on s'est retiré des négociations. Fait que là, qu'est-ce que ça va changer dans votre comportement? C'est ça qu'on veut savoir.
0: Ouais, est-ce que vous allez continuer certaines pratiques? Est-ce qu'il y en a d'autres que vous allez modifier?
1: Pas du âge de démon américain, on se comprend,
0: non,
1: là.
0: Non,
1: on parle beaucoup là, d'achat, là, tu sais, d'économie.
0: Ouais, exact.
1: C'est
0: parce
1: ça.
0: Que ça, votre pouvoir d'achat, on pourra jamais vous l'enlever.
1: C'est ça.
0: Fait que si vous faites de meilleures pratiques dans vos politiques d'achat, peut-être que ça va nous aider collectivement. Mais pour ça, faut arrêter de se regarder le nombril.
1: C'est sûr.
0: Puis c'est sûr que ça va demander des sacrifices. Puis, by the way, pour les pro-Trump qui nous écoutent, si on avait signé une entente avec Trump, on aurait eu beaucoup de sacrifices à
1: oui.
0: faire aussi.
1: Fait que peu importe, là, ça allait faire ça, là, je te dirais. Là.
0: Fait que, en partant, c'est sûr que la résolution de ça va passer par des sacrifices, par des concessions. Et je pense qu'on peut en faire pour améliorer nos pratiques.
1: Ben
0: et
1: oui.
0: D'ailleurs, il y a un commerçant qui nous a écrit via le 1-873-300-0973. Un commerçant dans le détail, sous le couvert de l'anonymat. Fait que... On peut aller dans le secteur, là, qui est un secteur, on va dire secteur de détail, là, mettons des vêtements. OK? Lui, commerçant pignon sur rue, qui vend en ligne. Il dit, moi, là, la vente en ligne, là, il dit, c'est venu m'aider, oui, parce que j'avais pas le choix de le faire, parce que tout le monde le faisait.
1: Ouais.
0: Mais pour de vrai, là, quand tu vends quelque chose qui fit ou qui fit pas, il dit, nous, on paie le shipping à partir d'un certain montant. Bon, ben, mettons, t'envoies, on va dire, je sais pas, moi, une paire de souliers. Tu paies le shipping sur l'envoi. Personne n'a essayé ça chez eux. Ouais, non, fais pas finalement. Renvoie les chaussures. Qui paie le retour?
1: Ouais.
0: Commerçant aussi.
1: C'est ça, là.
0: Fait que là, lui, il a vendu 0 chaussures puis a payé 2 shipping. Juste parce que nous, on veut essayer sans se déplacer, mettons.
1: On est de même, hein?
0: Tu comprends, c'est rendu facile.
1: Ouais,
0: on peut pas en vouloir aux gens. J'en veux pas à personne.
1: J'ai déjà fait moi-même.
0: Mais moi, c'est-tu quoi? J'avais commencé à acheter un peu en ligne. J'étais un peu en retard là-dessus. Mais c'est-tu quoi? Je vais continuer quand même à me déplacer. C'est ça, moi, ma promesse que je veux faire.
1: On le sait, on veut pas être plus blanc que blanc puis plus chrétien que le pape.
0: Non, exact.
1: Catholique que le pape. Mais ce que vous êtes capable de faire, puis juste dans ces temps-ci, il faut se resserrer un petit peu. Puis je pense surtout à ceux-là qui vont justement en subir un peu les conséquences dans votre compagnie puis tout ça. Fait que, tu sais, même si vous êtes peut-être pas conscientisé, vous êtes capable d'acheter d'abord et avant tout local, mais ça peut pas nuire à toute cette affaire-là. Mais il va falloir aller se rasseoir, là, que les grands décideurs, ils se rassoient ensemble puis qu'ils s'entendent, parce qu'on peut pas chicaner de même pendant des années.
0: Non, puis je pense que le changement s'initie par la prise de conscience.
1: Mais hein?
0: Et la prise de conscience, c'est quoi? C'est peut-être juste d'aller à l'épicerie puis de regarder ton étiquette sur ton produit.
1: Ça
0: vient de où, ça?
1: Hey, moi, ça me fait capoter, là, présentement, parce que, mettons, la framboise, ça, c'est un exemple de la semaine passée, là. Framboise pas chère, à 1,99, là, vous savez où ce que je fais mon épicerie, si vous suivez les spéciaux. Pendant ce temps-là, oui, elle est le double du prix, sinon le 3 fois. Mais Christy, t'as une framboise du Québec qui vient d'être cueillie de cette semaine, mettons la semaine passée, ou le bleuet. Tu sais, je pense que c'est le temps. Quand c'est le temps de ce produit-là, je dis pas en janvier, février, mais Christy, là, c'est le temps d'acheter plus si aller dans les marchés publics, puis toute la gang.
0: De toute façon, tu l'auras plus à 1,99.
1: C'est ça. Bien, non, c'est sûr que non, là.
0: C'est ça. Ceci explique cela.
1: Mais oui, ils sont plus bonnes. Tes regards sont plus bonnes 3 heures après.
0: En les regardant, dans le fond,
1: c'est ça.
0: Tu leur lances comme un sort.
1: C'est quand j'y regarde trop fort.
0: Ouais, il y a du poil puis de la mousse.
1: Ça n'a pas de sens, ces affaires-là. Maudit.
0: Meilleur de la musique. Bon. Il est ici tout l'été. Tu consoles avec ça?
1: Ben oui.
0: Patrice Michaud est là, avec Je cours avec Pré-Marie.

0: 1-833-300-0973 qui dit, sais-tu quoi? Pas trouvé ça fou, les gars. Moi, de mon bord à moi, ce que je vais faire, moi, je reste en campagne. Souvent, des petits kiosques de bord de route, là. C'est ça que je vais faire. Je vais encourager tous mes kiosques à fruits et à légumes plus possible.
1: T'as encore le temps du blé d'Inde, la gang, là. Allez-y.
0: Il est-tu bon pour ça?
1: C'est ça, là. C'est meilleur qu'en canne, là.
0: Et là, meilleure place.
1: Il y en a plusieurs. On pourrait s'obstiner longtemps, là. J'aime bien les cultures cyrilloises à Saint-Cyril-de-Wendover.
0: Oh?
1: Sur le bord de la 122.
0: 1-873-300-0973. Bonne place de blé d'Inde, hein? Filerais pour ça, moi.
1: Ah oui, donc?
0: Hey, période électorale qui s'en vient. Écoute, on est dans les tarifs,
1: on
0: les élections,
1: on est là-dedans.
0: Au Pélaille.
1: Ça a été une grosse fin de semaine de tout ça, d'annonces de candidatures. On dirait qu'on a été devin à certains moments donnés, dans certaines candidatures. Fait qu'on se reparle de tout ça, ce qui a été annoncé, autant CAQ, PQ que les autres. On fait le portrait un peu de nos comtés. On s'en va en élection bientôt, la gang. Là.
0: On fait ça en compagnie du journaliste Louis-Philippe Arnoirel dans les prochaines. Après Chabouzi au retour de la pause et Cowgirl, le meilleur de la musique tout l'été, il est ici, à O.
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0: Moi, Yann, ce que j'aime de partir la fin de semaine quand tu travailles à la radio, puis de revenir un lundi, d'avoir l'impression que t'es parti 3 mois.
1: Hey, et c'est surtout en fin de semaine, c'était ça, je te dirais, là. Avec tout ce qui s'est passé avec les tarifs douaniers, mais aussi les candidatures électorales.
0: Une grosse élection à venir cet automne, et de plus en plus, il y en a qui lèvent la main. Ah, je me présente pour telle partie.
1: C'est le déclenchement, là. C'est 5 octobre qu'on met là. On est dans les annonces de candidature.
0: Heureusement pour démêler le tout. Notre chum de mondromone.com, Louis-Philippe Arnoirel. Salut, LP.
2: Vous avez eu une fin de semaine,
1: non? Ah ouais, c'est ça, pas toi, parce qu'ils t'ont fait des annonces de candidature un samedi. C'est le fun, ça, hein, quand t'as un beau beach party ou un pool party, peut-être. Mais là, t'es allé couvrir, donc, l'annonce. On va commencer par ça, l'annonce des 3 candidats caquistes qui ont été annoncés pour le centre du Québec at large, là, on dirait, là.
2: Exactement. Je pensais que ma journée allait se résumer à ça, là, mais commençons de ce côté-là. Donc, Yann Lafrenière, là, le vice-premier ministre du Québec, qui était ici à Drummondville avec 3 candidatures. Ils disent du centre du Québec, sauf qu'il y en a une là-dessus qui ne l'est plus. On en revient dans quelques instants. Donc, du côté d'Arthabasca, l'érable, là, on a suivi bien évidemment l'élection partielle qu'il y avait eu l'année dernière.
0: Oui.
2: Principalement entre Éric Duhaime et Alex Boissonneau, sauf que pour la coalition Avenir Québec, c'était Kevin Brasseur qui les représentait et qui va être de retour là, sur les rangs pour la prochaine élection. D'ailleurs, Claude Marquis là, qui est en train de faire un excellent travail. Je sais qu'elle l'a rencontré, là, Kevin Brasseur, pour avoir les informations. Comme il disait qu'entre autres, là, il y avait effectivement de l'hostilité l'année dernière, mais qui tenait vraiment, là, il y avait cette même flamme-là de vouloir représenter la population. C'est pour ça qu'il revenait, que l'attitude n'était pas pareille non plus envers la coalition Avenir Québec, selon ce qu'il sentait aussi. Donc, il va se présenter là pour Arthabasca l'érable dans le coin de Victo Plessis. Sinon, pour Marie Lacoste-Gérin-Lajoie, qui est un nom que vous avez entendu beaucoup dans la dernière année.
1: C'est le nouveau comté, ça. Là.
0: Exact.
2: C'est le nouveau comté qui part de la rivière Saint-François, qui s'en va à l'ouest, qui est dans le fond toutes les municipalités Saint-Pie, Wickham, Durham, je les nommerai pas toutes, et Quatre-Montville, c'est séparé à partir du boulevard Saint-Joseph jusqu'à la route de l'aéroport. De ce côté-là, ça va être Monsieur Patrick Saint-Don qui va être candidat de ce côté-là. Un peu comme André Lamontagne avant lui, en fait, c'est une personne qui vient de l'extérieur, qui va tenter sa chance ici dans la région, habite dans le coin de Saint-Mathias-sur-Richelieu, là, qui est un peu à la croix entre Saint-Hyacinthe, Longueuil, Saint-Jean-sur-Richelieu, a été conseiller municipal dans ce coin-là, a été, entre autres, travaillé pour Bombardier une bonne trentaine d'années, okay, là, dans qu'est-ce qui est gestionnaire des autant des projets civils que militaires, et que là a dit qu'il appréciait beaucoup déjà la région, qu'il avait déjà fait commencé à faire une tournée là, il disait discrète de la région, c'est-à-dire pas de rencontre officielle, mais juste se promener à Saint-Pie, Wickham, là, voir de quoi ça avait de l'air et tout ça, qu'il avait beaucoup apprécié ce qu'il avait vu jusqu'à maintenant. Du côté de Daniel Johnson, qui a auparavant aurait fait partie du centre du Québec, aurait fait partie de Drummond, mais suivant le redécoupage, c'est maintenant rendu vraiment que la région d'Acton, et ça a poussé à place dans le coin de Saint-Hyacinthe, dans le coin de Shefford, dans le coin de Granby. Mais ils ont fait l'annonce en même temps là, de Mme Christine Nadeau, qui se trouve à travailler en éducation dans ce coin-là. Oui.
1: On va se garder du temps. Il nous reste à peu près une minute pour parler d'une candidature quand même vedette du Parti québécois pour Drummond-Boisfranc. Contre le député sortant Sébastien Schlieberger, il y a Charles Page. On s'en parlait pas plus tard que la semaine passée.
0: Ben oui.
1: Sans dire que j'ai été devin. Je sentais qu'il allait être sur la sphère publique. J'avais ma petite idée derrière la tête. Je n'avais pas entendu nécessairement de rumeurs. Mais là, on l'a confirmé comme candidat du Parti québécois, LP.
2: Romain Boisfranc contre Sébastien Schlieberger, qui a annoncé sa candidature, qui n'a pas débuté sa candidature automatiquement. On me dit, en ce moment, on me dit qu'il y a une annonce vraiment plus officielle qui vient de ce côté-là. Mais qu'effectivement... Là,
0: c'est plus officieux en ce moment.
2: Exactement. Donc, Charles Page là, qui va se présenter dans le coin de Drummond-Boisfranc. Et pour aller dans la même direction qu'Yannick, off-mic, comme on dit, là, à micro fermé, de manière qu'il nous parlait de sa fierté québécoise. Évidemment, le Parti québécois n'a pas le monopole sur la fierté québécoise, mais de la manière qu'il parlait, c'est une allégeance qui surprend pas, mettons. Là.
1: Oui, discours patriotique à la fête nationale, on se rappellera l'année passée. Donc là, une candidature quand même vedette, je pense, pour le Parti québécois ici, localement. Donc ça va être intéressant de suivre. Il s'annonce aussi des différents débats électoraux. Là, ça va être intéressant de suivre dans chacun de nos comtés. On va suivre ça. Louis-Philippe va suivre ça du plus dans le coin de Drummond. Claude, dans le coin de Victo, Thetford aussi. Fait que suivez le Mont-Drummond, Mont-Victo, Mont-Thetford. On va vous suivre ça, là, toutes les candidatures. C'est notre mandat.
0: On
1: vous lâchera pas, ça c'est sûr. Bon travail, Louis-Philippe, puis essaie de reprendre ta fin de semaine à mener quelque part. Là.
2: On va essayer rapidement, là, tu sais, pour ceux qui se demandent Drummond-Bois-Franc, c'est où? C'est Drummondville jusqu'à Warwick. Là,
1: exact, c'est ça. On va aller regarder ça, mondrummond.com.
0: Merci pour ça,
1: enfin.
0: LP. Take care!
1: Salut!
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0: On reçoit des messages d'un peu partout. Ça brasse un peu sur la route. Là. Je sais pas comment ça se passe dans votre bout en ce moment, mais on est curieux. 1-873-300-0973. On a entendu quoi? Un peu de grêle dans le bout de Drummond?
1: Oui, des grêlons. J'ai reçu des vidéos. Là. C'est quand même assez gros. Pas autant qu'une balle de golf, mais quand même pas pire. Puis ça gronde pas pire. Nous autres aussi.
0: Aussi dans l'érable. Ouais. Beaucoup de pluie diluvienne.
1: À Vito, ça semble juste être une bonne petite pluie. Là. Fait que ça dépend. Mais ça tombe. Hein. C'est ça qu'on comprend. Là. Ça tombe. Donc, on est rendu là, la gang, dans ce retour-là. Soyez prudents dans vos déplacements, puis n'hésitez jamais à nous texter à 1-873-300-0973.
0: Pas juste rendu là, Yann, on est rendu à prendre le pouls aussi.
1: Mais hein?
0: De cette journée dans l'actualité. On va faire les actualités Arsenal Média.
1: C'est bon, la journée est encore correcte. Donc, elle va encore de son cœur. Il y a eu de nos joueurs de baseball senior qui participent à une grosse finale aujourd'hui. Je reviens là-dessus. Et le camp des Tigres et des Voltis aussi.
0: Votre tune qui punch, ça mène aussi parce qu'on débute cette 17e heure.
1: D'actualité.
0: Ouais, oui, vraiment.

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5: Bonne fin d'après-midi, ici Claude Marquis. Voici vos actualités. Le président des États-Unis, Donald Trump, n'en a pas fini avec le Canada. Ce matin, il a annoncé qu'il va faire passer à 50 % les droits de douane sur toutes les pièces automobiles et voitures venant du Canada à partir du 1er janvier prochain. Il menace aussi de porter à 50 % les droits de douane sur l'acier provenant du Canada. Le premier ministre Mark Carney dit prendre note de la date du 1er janvier évoquée par le président américain, mais soutient qu'il y a une autre avenue possible, celle d'une entente équitable. La Société Saint-Jean-Baptiste du Centre du Québec affirme que la langue française ne doit pas servir d'outil de négociation commerciale. L'organisation réagit aux demandes américaines concernant notamment l'affichage bilingue et le soutien à la culture dans le cadre des négociations tarifaires avec le Canada. La Société Saint-Jean-Baptiste du Centre du Québec estime qu'on peut faire des compromis commerciaux avec les États-Unis, mais pas au détriment de la place du français au Québec. Les manufacturiers Mauricie-Centre du Québec s'inquiètent des tarifs américains de 50 % sur certains produits canadiens. L'organisation demande aux deux paliers de gouvernement de soutenir rapidement les entreprises touchées, notamment dans la productivité et la diversification des marchés. Et la Sûreté du Québec accroît sa surveillance dans les zones scolaires dès aujourd'hui et jusqu'au 11 septembre. Les automobilistes sont invités à redoubler de prudence avec le retour des élèves. La Sûreté du Québec rappelle notamment de respecter les limites de vitesse, de s'arrêter à l'approche des autobus scolaires et de céder le passage aux piétons. C'est ce qui complète vos informations. Pour plus de nouvelles, visitez monvicto.com et montedford.com.
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7: Oui, parce que c'était le championnat canadien de baseball senior. C'est la conclusion aujourd'hui, Max. Équipe Québec atteint la finale. On l'avait reporté en raison de la météo. C'était Québec contre Nouveau-Brunswick. Défaite de nos Québécois 3-0 contre un as lanceur. Mais l'équipe s'est quand même qualifiée pour la finale. Michel Dagenais, les gros bâtons s'est fait aller. Il est allé de bons coups de circuit durant cette campagne-là. Lui qui représentait le bras comme Luca Daou. Il y avait Alexis Uranz et René Dave Pelchat du Cactus qui était là pour Équipe Québec et Joey Rousseau de l'Unicanva aussi. Là, vont revenir avec leur équipe respective. Puis là, c'est des séries qui commencent dans les prochains jours.
8: Plus d'amis dans les prochains jours.
7: Ça va être intéressant. Il y en a qui vont s'affronter là-dedans. Ouais, c'est ça qui était spécial quand même. Garde-toi-en pour les séries. Ça a dû se dire ça. Un petit peu, nos deux équipes vont s'affronter aussi à Saint-Gabriel de Brandon entre les Tigres et les Voltigeurs en fin de semaine prochaine. On se reparlera des camps parce que il y a des choses intéressantes. Là, c'était les camps des vétérans qui commençaient. Et vous avez vu des images aussi du Beach Volley Pro Tour qu'il y avait du côté de Montréal en fin de semaine. Deux belles médailles de bronze pour nos Canadiens. Chez les gars, c'était plus une surprise. Chez les filles, Brandy et Melissa sont excellentes. Oh ouais. Ils étaient les championnes en titre. Finalement, ils sont allés avec la médaille de bronze. C'était surprenant. Hey, m'a dit, ça joue du volleyball en tabarnouche. Je pense même moi, à 6-7, je pense qu'ils nous battraient.
8: Ah, oh, je suis convaincu.
7: Contre elles, les deux. Là. Puis les gars aussi étaient incroyables. Ils n'étaient pas supposés d'être là, d'ailleurs. Ils n'étaient pas dans les tops. Ils n'avaient jamais fait un top 10 dans un Beach Volley Pro Tour. C'était intéressant à voir en fin de semaine.
8: C'est assez nuageux et des averses en ce moment là, tu sais, des risques d'orage, ça a déjà éclaté à quelques endroits dans le centre et le sud du Québec. D'ailleurs, continuez de nous écrire pour comment ça se passe sur le chemin du retour à la maison. Des minimums prévus pour la nuit entre 12 et 14 degrés et ça va être pas mal le même portrait pour ce qui est de demain, mardi. C'est gris, averses, orages. Maximum au mercure qui vont revenir en été. Par contre, là, entre 19 et 21 comme maximum et un ressenti avec l'humidex jusqu'à 26 demain.
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0: On est là, et toi aussi, t'as survécu à cette séance de magasinage scolaire?
1: Mais, magasinage, je précise, hein, vestimentaire pour la rentrée. Parce que faut acheter les affaires. Là, vous êtes peut-être en train de coller tout ça, là, les identifier. Quel beau moment! Une belle soirée qui vous attend, la gang, là.
0: Viens de voir un flash. Hein? Ce serait tellement facile si les vêtements de nos enfants faisaient partie de la liste scolaire.
1: Oui, ça serait plus facile.
0: Acheter ce t-shirt-là bleu.
1: 17 bleus comme ça, 12 comme ça. Tu sais, oui, peut-être, mais il n'y aurait pas de... En tout cas, ce que j'ai remarqué le plus, c'est que c'est différent. C'est très genré. Hein? Très, très grande différence entre ma fille et mes gars.
0: Imaginez ce qui apporte à ça.
1: Oh, imaginez celui qui était le plus patient. Hein? Je vous en parle dans une vingtaine de minutes. Puis nous autres, on va parler aussi du camp, autant des vouchers, des tigres. Il y a des choses à dire. Sur le camp des vétérans, là, les choses un peu plus sérieuses commencent à partir d'aujourd'hui.
0: On sépare les hommes des enfants. On va faire ça après la toune qui punch, par exemple.
1: Mais ça?
0: C'est assez à propos aujourd'hui.
2: 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Il est 17h. C'est un punché. La toune qui punch.
0: Oh. Bon, il faut de croire que... Si on s'entend pas ici au Canada, sûr, on est-tu d'accord avec le gouvernement en place ou pas? Et c'est la même affaire du côté de nos voisins du Sud. Et il y a une formation musicale qui décrit depuis très, très longtemps.
1: Ouais, c'est historique. C'était pas pour Donald Trump, on le rappelle, c'était pour Bush à l'époque.
0: C'était pour Bush. Mm-hmm. Mais c'est des propos qui se rapportent bien aujourd'hui.
1: Oui, c'est très à propos.
0: Green Day a frappé fort en 2004 et c'est encore très à propos.
1: Quelle toune!
0: Ici... Oh! En ce 24 août 2026.
1: Fuck ça!
0: Voici Green Day. American Idiot, le meilleur de la musique. Il est ici tout l'été. Hein? Oh. Ouais, tout...

0: 17h08 dans le trafic. Il n'avait pas déjà changé parole de cette chanson-là live pour parler de Donald Trump, lui? Chanteur de Green Day?
1: Oui, je pense.
0: Mais il semble que récemment, j'ai vu passer ça sur les médias sociaux. Bref, on vous chasse de hockey. Nos équipes locales en LHJMQ qui ont repris du service. C'était quand des recrues dans les semaines qui ont précédé. Ce matin, rentrée des vétérans. C'est tout le fun, hein?
1: Mais
0: pour
1: hein?
0: les vétérans, eux autres, de un petit peu plus de break.
1: Moi, j'ai dormi plus qu'à toi.
0: J'ai continué à me faire des pipes dans le gym.
1: Non, mais c'est ça, mais... C'est plus comme c'était aussi, là. Tu sais, je veux dire, faut jamais qu'ils lâchent ben. Ils ont le droit à deux semaines de break. Puis après ça, j'en croisais quelques-uns, m'a dit qu'ils s'entraînaient, là.
0: Ben, en fait. C'était. Quand j'ai travaillé dans le monde des gyms, on voyait. Pourquoi on parle de conditionnement physique?
1: C'est ça.
0: Quand ton corps est conditionné, que tu l'entraînes pas nécessairement intensément, mais tout le temps, ben, t'es plus solide, t'es plus bâti, ta santé est meilleure, tes habitudes.
1: Ben, c'est intéressant de suivre nos deux clubs. Puis voir. Vers quoi on va s'aligner? Parce que pour les Voltigeurs, je pense que ça va peut-être être l'année plus difficile côté transition. Là, on a un nouveau coach. On laisse la place après l'ère Sylvain Favreau. On a même réessayé pendant 2 ans après la Coupe. Là. On est des pas pires clubs quand même.
0: Oh oui.
1: Hier, l'année passée, on a surpris un peu tout le monde. Là. T'as pas supposé.
0: Non.
1: Là, cette année, ça va-tu être encore plus la transition? Mais de l'autre côté, c'est moins ce que c'était aussi les cycles dans le junior majeur. Mais, tu sais, on voulait faire des transactions. On a appris aussi dans les dernières heures que Lou Lévesque, Max Lafond, c'était des vétérans de l'équipe. Ils avaient été prêtés à certaines équipes pour faire des transactions. Là, il fallait qu'ils fassent le club. Finalement, ils se sont entendus avec des clubs junior 3A.
0: OK.
1: Ce qui veut dire qu'on pourra pas procéder à certaines transactions. Ça peut changer les plans, ça peut-être, pour regarnir les choix qu'on avait
0: chez les Voltigeurs. Tu sais, je suis d'accord avec toi que les fameux six, c'est plus la même affaire que c'était. Mais tu sais, puis on l'a vu avec les Tigres qui, eux, ressortent un peu de ça. Ça te prend au moins une année où tu plonges comme fou.
1: Oui,
0: parce que
1: pas le choix.
0: Le talent au repêchage.
1: C'est ça.
0: Tu sais, faut que tu te donnes des dards dans les premiers. Puis tu sais, c'est ça. Ça te prend des solides pour repartir, justement.
1: Mais hein. Puis là, Yann Lharis qui a été invité au camp des Bros de Boston,
0: cool,
1: le camp des recrues. On va voir ça dans les prochaines semaines. Il y a quelques joueurs également qu'on va surveiller, mais je pense qu'ils vont se battre vraiment pour être là, dans le milieu de peloton. Les Voltigeurs n'ont pas un mauvais club du tout, là. Fait que ça va être intéressant de voir l'air Gravel aussi. Comment ça va mettre son. Ce qu'est un Voltigeur, je pense pas que ça va changer. On va être dans la continuité, mais il y aura des petits changements, possiblement dans les tactiques aussi, dans la façon de faire la relation avec les joueurs. Fait qu'on va les surveiller cette semaine, là.
0: Assurément. On va avoir droit à un programme double en fin de semaine entre
1: Saint-Gabriel et Brandon.
0: Bataille de la 122, justement, Saint-Gabriel, 19h vendredi, l'Arena Family Prix, les Voltigeurs qui reçoivent, et le lendemain, ça se transpose à Victo, 16h, au complexe Sanimarc, donc du côté de Saint-Gabriel de Brandon vendredi, et au complexe Sanimarc à Victo samedi. Les deux matchs, évidemment, l'accès il est gratuit. Du côté des Tigres, ça va se poursuivre le 3 et le 10 septembre. Deux derniers matchs préparatoires contre les Cataractes. C'est souvent des programmes doubles, on s'échange ça.
1: Oui, c'est ça.
0: Les fameux home and home. Donc, le 3 septembre, ce sera à l'Aréna de Grand-Mère, 19h. Et le 10 septembre, de retour au Colisée des Jardins avant le match d'ouverture qui est prévu pour le 18. Tandis que du côté des Rouges, mais ça se passe du côté de Sherbrooke contre le Phoenix le 4 septembre. Au complexe sportif Thibault GM. Et le 11, évidemment, on n'accueille pas au centre Marcel Dionne. Ce sera du côté de l'aréna Pierre Provencher à Nicolet. Alors qu'à 19h, on va recevoir le Phoenix.
1: On est en travaux. Au centre Marcel Dionne, là, on commence ça cette année. On a pour deux saisons à être affecté par ça un peu. Le calendrier va être changé aussi. Il faut s'y habituer aussi. On l'a demandé longtemps. Là, fait que là, ça s'en vient. Là, on va vous surveiller ça autant comme autant. Là, autant les Voltigeurs que les Tigres cette année.
0: Moi, je suis un peu en retard sur mon cas d'entraînement. Là,
1: oui, c'est
0: parce
1: ça.
0: Parce qu'habituellement, je fais des matchs intra-équipe, matchs préparatoires.
1: T'es en chaîne. On va recevoir les deux coachs également au cours des prochains jours. Surveillez-nous.
0: Oui, assurément. Puis pour rien manquer, évidemment, toujours via nos plateformes en rattrapage, le O921.ca, O973.ca. On poursuit en musique. Ah, c'est bon, ça. Capitaine Révolte nous ramène au début du millénaire 2004, précisément, avec Ça fait rire les oiseaux dans le trafic.
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0: que j'ai hâte de t'entendre dans les prochaines minutes. Mais là, je suis content de voir au moins que tu as survécu.
1: Oui, ça c'est fait. Le budget aussi, j'ai pas...
0: On n'a pas posté ça cette année?
1: Porturé de mes REER. C'était la rentrée vestimentaire. Tu sais, oui, les effaces, les collants, le compas. Oui, mais faut être bien habillé.
0: Oui.
1: Surtout que moi, ils rentrent au secondaire, mes plus jeunes.
0: Oh
1: boy, c'était toute qu'une affaire. Mais il y avait une méchante différence entre mes gars et ma fille.
0: Ah oui?
1: Ah oui.
0: Un tantinet?
1: Devinez lequel était plus passé que l'autre. OK, j'en parle la prochaine.
0: On va faire ça après Red Hot Chili Peppers et Californication, parce que le meilleur de la musique, il est ici tout l'été à O.
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0: Météo. Ce sera surtout gris. On va partir de ça. Ce soir, et c'est nu dans le centre et le sud du Québec, nuages. Et averses au menu, il y aura même des risques d'orage. En soirée, minimum, autour de 12-14 degrés à peu près. Pour ce qui est de demain, des averses, des risques d'orage, toujours au menu. Du côté de Victo, même chose. Thetford Mines, lac Mégantic, pareil. Maximum attendu demain entre 19 et 21 degrés, mais avec l'humidex, un ressenti jusqu'à 26 au mercure.

0: Est-ce que ta hauteur de bas blanc était à la bonne place, Yannick? Est-ce que d'un point de vue mode, d'un point de vue fashioniste, est-ce que tes enfants sont prêts pour la rentrée scolaire?
1: Je les laisse se gérer, ça, là-dessus. Moi, j'arrive avec le budget, puis c'est ça que j'ai fait en fin de semaine. Après les fournitures scolaires, je sais pas vous autres, comment ça se passe, mais moi, j'étais rendu là. Donc, dans le magasinage des vêtements, il y en avait fait avec leur mère, mais là, j'en ai fait de mon côté. J'ai pris ça sur moi parce que, justement, je m'étais pas occupé trop, pas en tout, des fournitures scolaires. Fait que je vais prendre le lead un peu plus là-dessus. Il était allé un petit peu, il avait acheté quelques morceaux, mais là, il en restait quelques-uns quand même, là. Tu sais, je veux dire, les trois rentrent au secondaire, on le rappelle. Moi, mon plus grand est finissant et les jumeaux rentrent en secondaire 1. Fait que là, c'est un peu le faire la première impression, là.
0: Ah, ben
1: ma
0: oui.
1: fille a fait beaucoup attention à ce qu'elle a l'air.
0: Elle n'est pas allée chez la coiffeuse la semaine passée.
1: Oui, les mèches toutes, ouais, pour être prête pour la rentrée scolaire. Donc, tu sais, c'est quand même au secondaire. Là, c'est grosse affaire. Tandis que moi, tu sais, j'ai eu des jumeaux. Donc, Thomas et Camille rentrent au secondaire. Ça a été carrément l'opposé magasiné avec un et avec l'autre. Donc, j'ai commencé ça vendredi soir seul avec Camille. Puis, qu'elle veuille venir avec moi, j'étais bien content. Parce qu'habituellement, c'était comme... Je connais pas ça, moi, là.
0: Non, maman.
1: Tu sais, j'en voyais aller. Maman. Ouais, non, c'est ça. C'était pas tout ça, là, parce qu'elle me regardait, elle faisait comme non.
0: Mais tu sais, t'as choisi tes vêtements tout seul le matin, tu peux venir avec moi au magasin.
1: Non. Tu sais, mais elle donne des beaux conseils à son frère jumeau, justement, là-dessus, qui s'en sac, lui. Tu sais, genre, il prend les premières affaires. Tu sais, moi, on dirait qu'ils ont gardé mon... les gars, ils prennent la première affaire sur le bord, dans le tiroir, puis avec l'autre, la première affaire sur le bord, dans le tiroir, puis ça va à l'ensemble aujourd'hui, t'as-tu compris? Mm-hmm. Mais tu sais, pour jouer dehors, moi, j'ai pas de problème, mais c'est quand je vois aller à l'école avec ça, ben là, ça change. Puis là, à la mode, c'était comme... D'être à la mode, les filles, puis là, il y a côté comme... un peu hyper-sexualisation pour les filles, mais c'était pas ça. T'sais, elle voulait un type d'affaire, elle savait où qu'elle s'en allait, elle voulait une marque de souliers, on a fait 2-3 places, j'ai dit, ben là, on a ce prix-là, non, puis là, on a essayé une dernière place, puis là, Christy, il était 40-50 piastres moins cher, j'étais le meilleur paire du monde d'y avoir acheté.
0: Okay.
1: Fait que là, c'était parce qu'il était marqué, t'sais, pour ne pas les nommer, des Adidas Samba. Fait que là, ça prenait ça, parce que ça, c'était à la mode de ce temps-ci. Mm-hmm. C'est Birkenstock, puis ces affaires-là, les fameuses patentes North Face, puis là, justement, là, je peux-tu avoir des nouveaux bas blancs? Ouais, mais j'ai dit, les bas blancs, Christy, là, au lieu de passer à l'eau de Javel tout le temps, tu peux-tu acheter des noirs? On fait un deal, je t'achète moitié de blanc, moitié de noir, parce que je suis tanné de tout le temps t'es lavé. Parce que, ouais, mais là, ça, c'est plus beau quand on les montre. Je comprends, là, mais là, c'est
0: plus beau parce qu'il y a quelqu'un qui a dit c'est plus beau.
1: Fait que ça me, oui, exact. Ça a pris près, pratiquement une heure et demie, là, tu sais, compléter tout ça avec tout, là, les souliers pis tout ça. Tandis que les gars, ça a été, j'ai fait ça dimanche, je voulais pas venir vendredi soir. Dimanche, après-midi, ça a comme, ça aurait pris 20 minutes, je pense, pour les deux. C'était comme, essaye ça, ok, ouais, là, ça me prend 2-3 pantalons, ok.
0: Thomas, j'ai tellement venu te montrer d'autres affaires dans le magasin des vêtements. Pat, t'as-tu vu, genre, hey, les gars, on est une petite...
1: Non, il voulait juste aller au prochain. Tu m'avais dit qu'on faisait cette place-là puis cette place-là avant de partir, hein, Pat? Ouais, ok, fait qu'on va y aller à l'autre place, là.
0: Il va-tu,
1: là? On peut-tu y aller, Thomas? C'était comme, ok, ouais, ça me prend ça. Ah, et puis ça, j'aime pas ça. Tu sais, c'était carrément le contraire. Ça, c'était drôle, la différence entre Laurent puis Thomas. C'est un voulait pas de motif, puis l'autre, c'est des motifs pas juste unis. J'étais là, c'est tough, Laurent, mixer le... Ah, c'est pas grave. il y avait ça, ouais, puis j'ai dit, si tu mixes ça avec ça, ça va peut-être... Ouais, mais là, tu connais pas ça, père, je sais bien. Mais tout ça pour dire qu'il y avait vraiment une grande différence, puis je voyais aller, puis j'étais pas le seul. Tu sais, les parents qui suivent en arrière, puis qui tiennent les... Ah, j'ai dit, ben là, tu vas tenir tes sacs, là, par exemple.
0: Ouais,
1: là,
0: hey,
1: au début, j'ai fait, non, là, tu tiens tes sacs, là, on part, on a des sacs réutilisables, c'est correct, là, mais là, hey, on va faire ça ensemble, puis tout ça. Puis Christy, on a respecté le budget, somme toute, j'étais bien content de moi, à vous compléter ça. Puis la rentrée scolaire, vous autres, la mode de ce temps-ci chez les jeunes, comment vous trouvez ça, les baggy? C'est juste ça, là. Ultra baggy. Ils pourraient rentrer 3 là-dedans, là. Uh-huh. Facile, là.
0: Mais j'aime mieux ça que rappelle-toi, mettons, début 2000.
1: Ben oui, hein.
0: Pantalon taille basse. Avec G-string en haut.
1: Oui, ça, c'était dégueulasse.
0: Tu sais, tu parlais d'hypersexualisation. Mm-hmm. On est ailleurs aujourd'hui avec les chandails amples et les baggy.
1: C'est très ça, là. On pourrait rentrer 2-3 chaque, là, puis il n'y aurait pas de problème dans... Fait que, tu sais, j'étais là, ben, il n'y a pas de problème. Puis c'est ça, ça peut camoufler d'autres choses aussi. Tu sais, mettons, si tu as des choses à... fait que ça va très, très bien. Fait que j'apprécie cette mode-là. Puis, tu sais, c'est très aussi coton ouetté, là. Genre des jogging larges, ultra larges. On dirait qu'on est dans une compétition de danse, Camille, encore. Hein, c'est ça, pas mal, c'est à la mode. Fait que vous autres, comment ça s'est passé, votre magasinage de rentrée de vêtements, là? La rentrée vestimentaire, comment ça s'est passé avec vos enfants ou pour vous-même? Ou si vous avez votre nouveau kit pour la job. Peut-être, je sais pas, 1-873-300-0973.
0: Moi, je veux juste te dire, Yann, si ça t'a fait un peu sourciller la mode que tes enfants préconisent, Mais t'as rien vu. Attends un peu qu'il rentre au cégep puis qu'il se mette à faire des cours de philo.
1: Hey, bon, bon.
0: Ça va faire dur.
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0: Un excellent retour dans le trafic au meilleur de la musique. C'est y a des palmarès, Yann, qui sont plus édifiants que d'autres.
1: Oui.
0: Celui de l'indice de bonheur, le plus récent, qui est paru, quelques petites municipalités qui ont pris une débarque dans ce palmarès-là.
1: Il faut en prendre puis en laisser dans ces affaires-là. Mais comment on va vous expliquer c'est quoi ce palmarès-là et où se situe surtout Vito et Tedford?
0: On aura de l'aide pour faire ça.
1: Oui, Claude Barkey va être là avec nous autres.
0: On fait ça tout de suite après le meilleur de la musique au retour de la pause. Bougez pas.
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0: Début de semaine, tout en actualité, dans le trafic. Salut, Claude Marquis!
1: Salut, Marc! Salut, Yannick!
0: Passez une belle fin de semaine?
1: Très belle fin de semaine.
0: Claude, est-ce qu'on est heureux, nous autres, ici, dans le centre du Québec, Chaudière-Appalaches?
2: Hein? Nous, on l'est, mais est-ce que tout le monde l'est?
1: J'aurais tendance à dire moyen. Si on se fie au plus récent sondage qui a été mené par la firme Léger, la typique liste des villes du Québec où le niveau de bonheur est le plus élevé.
2: Le palmarès du bonheur.
1: L'indice du bonheur. C'est un palmarès qui est généralement sorti à chaque année, à peu près à ce moment de l'année. C'est un sondage qui est mené auprès de citoyens. D'ailleurs, je vous le dis tout de suite, pour pouvoir mener à ce sondage, il faut un minimum de 50 personnes par municipalité listées dans le sondage ou dans le palmarès pour répondre aux questions.
0: Voilà. Fait que ça se peut que les plus petites municipalités, ils ne l'aient pas.
1: Ce ne sont pas toutes les municipalités du Québec qui sont là. Il y en a certaines qui étaient là l'année passée, qui ne le sont pas cette année, et vice-versa. N'empêche, on veut savoir où est-ce qu'on se situe là-dedans. Ouais. Victoriaville se situe cette année en 77e position sur 85 municipalités. Pour Victoriaville, c'est quand même une chute assez drastique de 53 places par rapport au sondage de l'année dernière où on figurait en 24e position sur 50 municipalités à cette époque-là. Pour établir où est-ce qu'on se situe, c'est un indice de bonheur qui est établi sur une note sur 100. À Victoriaville, on a 72 sur 100 pour vous donner une idée. Et le sondage est effectué à partir de plusieurs facteurs, notamment le sentiment de sécurité et l'accès à la nature. Il y a aussi d'autres facteurs qui viennent jouer dans les résultats du sondage, mais en général, c'est pas mal ce qu'on va demander aux citoyens. Donc, chute de 53 places pour Victoriaville. On se retrouve en 77e position. Dans le centre du Québec, il y a Drummondville et Bécancour qui se sont aussi taillés une place dans le palmarès. Drummondville qui arrive en 22e position, Bécancour en 30e place. Donc, on voit qu'on se situe quand même un petit peu mieux qu'à Victoriaville. Mais une autre ville qui a subi une grande chute dans son palmarès comparativement aux résultats de l'année dernière, c'est Thetford Mines. Thetford Mines qui était en 5e place l'année passée, qui est quand même une place quand même assez honorable, mais qui a chuté drastiquement au 78e rang cette année. Donc, encore une fois, probablement la nature des personnes qui ont été sondées, ce que ces gens-là avaient à dire, le nombre de personnes qui ont été sondées aussi, parce que le nombre varie énormément d'une ville à l'autre.
2: Ouais, ça me rappelle à nos cours de méthode quantitative au cégep. Non, mais c'est ça. Quand on échantillon, c'est ça. C'est que peut-être qu'il y avait une gang de crinqués qui trippaient sur Thetford dans l'année passée qui ont répondu à ça, puis cette année, ils étaient en vacances. Je sais pas trop quoi. Non, mais c'est ça, parce que c'est début juin, je pense qu'on a fait ce sondage-là. C'est au mois de juin, fait que tu sais, ça dépend toujours de qui répond à ça, on se comprend. Je pense pas, pour vrai, dans le concret de la patente, que c'est vraiment genre des lavelleries de ce monde. Puis c'est beaucoup de je voyais dans le top là, des villes dans la couronne nord de Montréal. Est-ce que c'est les gens les plus heureux du Québec? Je mettrais pas un 2 là-dessus non plus. Là.
1: C'est vrai que selon le sondage, c'est la municipalité de Saint-Sauveur dans les Laurentides cette année qui remporte la palme de la ville où les résidents ils sont les plus heureux. Et ça serait la ville de Val-d'Or qui fermerait le palmarès cette année. C'était pas du tout ça l'année passée. C'était Saint-Augustin-de-Desmaures en première position et Montréal en dernière place. Donc on voit là, vraiment que ça varie énormément d'une année à l'autre.
0: Donc on en prend puis on en laisse.
1: Mais c'est toujours agréable de se comparer.
0: J'aime ça.
2: Essayons de remonter ça pour l'année prochaine. Fait que répondons au sondage, la gang.
0: Fait que là, est-ce qu'on est en train de revirer le dicton? Quand on se console, on se compare?
2: Ben, c'est ça. Pour aujourd'hui, c'est ça.
0: Merci, Claude.
1: Ça fait plaisir.
0: Bye.
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1: Un autre de fête.
2: Oui, 10 de retrouver. Non, c'est pas de mal, ça marche.
1: Ok, ok. Excuse. Comme la semaine passée, la mère des filles est pas morte.
2: Oui, c'est ça. C'est ça qu'on
1: les
2: dit.
1: Les expressions qu'on aime tant. Hey, la gang, merci infiniment d'avoir été avec nous autres encore une fois pour ce beau show de 3 heures-là de chaque semaine pour poursuivre sa soirée avec vous autres au meilleur de la musique. Sinon, mais nous autres, toujours dans cette prémisse de notre rentrée officielle en vue pour le 31 août, donc lundi prochain.
2: Il commence à se dire des affaires, là. Gilbert Delhomme va être dans les 100 000 matins. Et il va y avoir d'autres annonces d'ici la fin de semaine, vous allez voir. Et on rentre tout avec tout notre linge propre, on le rappelle. Moi, cette semaine, je t'habille tout croche, mais lundi, j'ai mon meilleur kit.
1: Vous le verrez pas plus, mais ce sera ça.
2: Sinon, au 97.3.ca pour le rattrapage. Pour aller tout réécouter ça, ces bons moments-là.
1: Salut la gang!
2: Salut!
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1: Tarifaire avec le Canada. La Société Saint-Jean-Baptiste du Centre du Québec estime qu'on peut faire des compromis commerciaux avec les États-Unis, mais pas au détriment de la place du français au Québec. C'est ce qui complète vos informations. 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
4: Bon début
3: de
4: soirée. Bon lundi soir. Mon nom est Chuck. Je m'installe avec que des numéros 1 des 30 dernières années dans les hits. Tu veux des exemples? Alanis Morissette, And In My Pocket. On aura aussi Pretty Fly for Wild Guy, The Offspring. Et déjà la dernière semaine du mois d'août, l'été qui a filé. Et là, ce sera bientôt l'automne et éventuellement les arbres qui vont perdre leurs feuilles. Ce sera que des branches, que des bâtons. C'est l'expression utilisée pour décrire ce moment de l'année. Stick Season Noah Kahan sur le meilleur de la musique à haut.

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1: À venir dans les hits, The Door de Teddy Swims et la voix de Talk pour Time Machine. Ça s'en vient juste avant. Grosse tune de Linkin Park de leur album Minutes to Midnight qui est sorti en 2007. Premier single de ce troisième album studio. Et en 2007, qu'est-ce qui sortait également? Ben, un film des Transformers. Ça a été utilisé pour le film et ça a été tout un hit certifié 6 fois disque platine. C'est le single le plus vendu du groupe à ce moment-là. Ça a bien performé aussi au Billboard Hot 100. Il y a aussi un bon crescendo dans cette tune-là. L'intro est vraiment épique. Ça a joué dans beaucoup de stades, dans des arénas pour des équipes de hockey. C'est What I've Done, Linkin Park, sur le meilleur de la musique à haut.

Hit. Adventure of a Lifetime, ça s'en vient dans les hits. Coldplay sera là. Et un autre groupe britannique, Muse, s'en vient avec The Second, leur album en 2012 qui nous offrait un single qui s'appelle Madness. C'est sorti le 20 août 2012. Ça fêtait donc son anniversaire il y a vraiment pas longtemps, son 14e anniversaire déjà pour Madness de Muse. Le clip qui a été diffusé pour la première fois le 5 septembre 2012. Une chanson qui a marqué leur répertoire et elle s'en vient dans les hits.

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Two Pair de Kane Brown, ça s'en vient. On a aussi Someday de Sugar Ray. On retourne en 1999 avec cette chanson-là. Le temps d'avoir un de nos plus gros hits actuels. C'est un phénomène en ce moment. Il a seulement 21 ans. Et il accumule les chansons qui se rendent très haut dans les palmarès. C'est Somber Homewrecker sur le meilleur de la musique à haut.

Prochaine chanson, c'est un One It Wonder, mais elle a plusieurs vies. Elle a même revu dans la dernière année avec un remix du DJ canadien Félix Cartel. C'est The Way Fastball qu'on écoute sur le Merle.

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6: Bonsoir, ici Claude Marquis, voici vos actualités. Le président des États-Unis, Donald Trump, n'en a pas fini avec le Canada. Ce matin, il a annoncé qu'il va faire passer à 50 % les droits de douane sur toutes les pièces automobiles et voitures venant du Canada à partir du 1er janvier. Il menace aussi de porter à 50 % les droits de douane sur l'acier provenant du Canada. Le premier ministre Mark Carney dit prendre note de la date du 1er janvier évoquée par le président américain, mais soutient qu'il y a une autre avenue possible, celle d'une entente équitable. Et la Société Saint-Jean-Baptiste du Centre du Québec affirme que la langue française ne doit pas servir d'outil de négociation commerciale. L'organisation réagit aux demandes américaines concernant notamment l'affichage bilingue et le soutien à la culture dans le cadre des négociations tarifaires avec le Canada. La Société Saint-Jean-Baptiste du Centre du Québec estime qu'on peut faire des compromis commerciaux avec les États-Unis, mais pas au détriment de la place du français au Québec. C'est ce qui complète vos informations. 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

C'est la rentrée cette semaine à Victoriaville et sachez qu'avec la rentrée, ben, la Sûreté du Québec va effectuer une surveillance accrue à partir d'aujourd'hui jusqu'au 11 septembre, particulièrement dans les zones scolaires. Donc, soyez prudents et c'est pas juste parce que la SQ va être présente. Soyez toujours prudents dans les zones scolaires, c'est super important. On veut pas de blessés, on veut que ça se passe bien. Donc, si vous voulez en savoir plus, l'article est disponible sur monvicto.com avec tous les détails. Donc, allez faire un tour en ce lundi.

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À Victoriaville, si vous avez à voyager beaucoup là, pour le travail le matin, là, par exemple, ou au retour du travail, ben sachez que la circulation ralentit sur le boulevard des Bois-Francs entre les rues de Bigaré et Saint-Jean-Baptiste. C'est jusqu'au 11 septembre, donc la ville qui fait des travaux d'asphaltage et de trottoirs sur le boulevard. Donc, il y a une signalisation déjà installée, des signaleurs qui sont sur place aussi pour aider. Donc, prévoyez peut-être un petit détour, partez plus tôt ou prenez un autre chemin si jamais c'est possible. Donc, c'est à considérer surtout le matin, là, si vous êtes pressé en allant travailler. Faites un petit détour ou partez 5 minutes de plus pour être certain de pouvoir vous rendre à l'heure. Merci d'être à l'écoute en ce lundi soir. On est ensemble jusqu'à minuit à Victoriaville.

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0: L'avenir nous réserve de quoi de beau, tu me dirais-tu? Hey, ce qu'annonce la météo.
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3: Voici vos nouvelles, Arsenal Média. Le Québec attend toujours de se prononcer sur une éventuelle entente commerciale entre le Canada et les États-Unis. La première ministre Christine Fréchette affirme vouloir analyser les impacts sur l'économie québécoise avant de prendre position. Hier, le premier ministre Carney aurait demandé aux provinces de remettre les produits alcoolisés américains sur les tablettes. Son ministre du Commerce, Dominique Leblanc, a quant à lui affirmé que la gestion de l'offre restait intacte. Les pompiers de Thetford Mines ont répondu à un appel pour un incendie majeur de résidence sur la rue Grenier dans le secteur de Robertsonville en milieu d'après-midi hier. Selon les premières constatations, le feu aurait pris naissance dans un garage. Les dommages sont importants. Deux adultes et un enfant ont été pris en charge par la Croix-Rouge. Une enquête est en cours pour déterminer les causes de l'incendie. Les patients de l'urgence de l'Hôtel-Dieu d'Arthabasca à Victoriaville ont attendu en moyenne 4 heures et 37 minutes en 2025 à 2026, selon un rapport de l'Institut économique de Montréal. C'est 2 minutes de plus que l'année précédente. Victoriaville affiche ainsi le troisième plus long temps d'attente parmi les établissements de santé Québec-Mauricie-Centre du Québec, derrière Drummondville et Trois-Rivières. Et maintenant, la météo. À Victoriaville, ce soir et cette nuit, c'est partiellement nuageux avec